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0: 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Donc, Bruno Locher, à toi l'antenne. 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
1: Et à la une, la réponse d'Ottawa aux droits de douane américains.
2: Une réponse au dollar près de ces surtaxes douanières, 15 à 50% sur une série de produits américains. Réponse ferme du Premier ministre canadien, mais les entreprises, elles, craignent d'importants dégâts collatéraux. L'armée israélienne complice des violences des colons. C'est l'accusation d'une ONG israélienne qui enquête en Cisjordanie occupée. Dans ce journal également, la visite du Premier ministre français Sébastien Lecornu à Mayotte. Un an et demi après le passage du cyclone Chido, il parlera aussi de l'immigration clandestine dans l'archipel. Et puis de Donald Trump à Beyoncé, les Américains pleurent la disparition de Dolly Parton, légende de la musique country, originaire du Tennessee. Elle est morte hier à 80 ans des suites d'un cancer.
1: Le Canada tient donc tête à Donald Trump.
2: Avec des surtaxes douanières de 15 à 50% sur des produits américains, à partir du 8 septembre, le Premier ministre canadien Mark Carney a détaillé cette riposte au dollar près à son premier partenaire commercial. Depuis ce week-end, Washington applique des surtaxes de 50% sur certains produits canadiens après des négociations infructueuses entre les deux voisins. Et si les Canadiens sont satisfaits en général de la réponse ferme d'Ottawa, les entreprises et les syndicats en redoutent quand même les conséquences, Nafia Libert.
3: On ne peut pas se laisser faire non plus.
4: C'est le sentiment qui domine dans les milieux économiques. Ottawa devait répliquer, mais la riposte ne sera pas sans conséquences, ajoute immédiatement Damien Siles du Conseil québécois du commerce de détail.
3: Entre 75 et 80% des échanges du Canada sont avec les États-Unis. Nos économies sont vraiment imbriquées, donc les dégâts collatéraux sont énormes.
4: Ottawa assure avoir ciblé des produits américains qui peuvent être facilement remplacés au Canada, meubles, vêtements, électroménagers, mais aussi l'acier et l'aluminium américain qui seront surtaxés jusqu'à 50%. Et là, prévient Nicolas Lapierre du syndicat des métallos, le calcul devient plus risqué.
5: Il faut juste être conscient qu'on se fait un peu harakiri en termes de producteurs parce que

0: Évidemment, ça va coûter plus cher pour importer de l'acier, de l'aluminium.
1: D'où les 7,5 milliards de dollars débloqués par Ottawa pour soutenir les entreprises, mieux indemniser les travailleurs impactés et éviter davantage de mises à pied dans les secteurs les plus touchés.
0: On en avait besoin de certaines mesures de soutien. C'est clair qu'on a des employeurs qui pourront plus continuer à faire les frais de cette guerre-là, tu sais, parce qu'il y a des communautés tout entières qui vont être durement touchées.
1: Dans l'opinion publique aussi, la fermeté l'emporte. Près de 2 Canadiens sur 3 approuvent la riposte tarifaire, mais 9 sur 10 redoutent désormais d'en payer la facture avec une hausse des prix. Nafia Libère, Montréal, RFI.
2: Et pour limiter les dégâts, Marc Carney a aussi annoncé le déblocage de 4,5 milliards d'euros d'aide pour les secteurs touchés par ces surtaxes américaines. En Syrie, le chef kurde Mazloum Abdi annonce la dissolution de ses forces, les FDS. Les forces démocratiques syriennes avaient notamment combattu les djihadistes du groupe État islamique en Syrie. Elles doivent désormais être intégrées à l'armée de Damas. Un accord en ce sens avait été passé en janvier entre Ahmed al-Shara, nouveau dirigeant du pays depuis la chute de Bachar al-Assad en 2024. Un nouvel accord donc entre ce dernier et les forces kurdes.
3: La Syrie qui condamne par ailleurs l'entrée sur son sol du ministre israélien de la Défense.
2: Israël Katz s'est rendu dans le sud du pays où sont stationnées des troupes de l'armée israélienne. Il a réaffirmé la volonté d'Israël de maintenir des forces sur place tant qu'il y aurait des menaces sur la sécurité du pays. Israël craint le déploiement de soldats turcs en Syrie, ce que dément Ankara. L'armée israélienne déployée aussi en Cisjordanie occupée est critiquée pour son inaction face à la violence des colons, comme à Kousra, ce village assiégé depuis plus de 2 semaines où les habitants palestiniens ne peuvent plus sortir de chez eux. Les agressions, les intimidations des colons sont quotidiennes en Cisjordanie occupée et l'armée est complice, dénonce des ONG israéliennes. Nicolas Falaise.
4: Doron Meinrath était colonel lorsqu'il servait dans l'armée israélienne. Aujourd'hui retraité, il milite sur le terrain. Son ONG s'appelle Looking Occupation in the Eyes. Regardez l'occupation dans les yeux.
5: In a place named Hirbet Tawil.
4: Doron Meinrath raconte son arrestation la semaine dernière près de la ville palestinienne de Naplouse. Le militant israélien se trouvait à proximité d'une citerne palestinienne que des colons se sont appropriés. À l'arrivée de l'armée israélienne, les colons n'ont pas été inquiétés, mais Doron Meinrath, lui, a été interpellé, jugé et interdit d'accès à la zone pendant 10 jours. Le militant se félicite d'avoir eu gain de cause après avoir fait appel de ce jugement, mais il porte un regard sombre sur la situation. Beaucoup de soldats, beaucoup d'officiers soutiennent les idées et les actions des colons. Ils sont favorables au nettoyage ethnique, déplore Doron Meinrath, qui parcourt inlassablement la Cisjordanie occupée pour dénoncer les violences des colons. Ils sont le bras armé du gouvernement et l'armée les soutient, conclut le militant anti-occupation.
2: Nicolas Falaise.
3: Le Premier ministre français est attendu à Mayotte.
2: Visite de 2 jours de Sébastien Lecornu, 1 an et demi après le cyclone Chido. Il veut hâter la reconstruction dans l'archipel. Il parlera aussi de l'immigration clandestine, un sujet souvent abordé par les politiques. La moitié des 320 000 habitants sont d'origine étrangère, en majorité des Comores voisines. Ces chiffres donnés par l'INSEE datent de 2019. L'Institut de statistique doit les actualiser à la fin de l'année. En tout cas, sur place, les électeurs se tournent de plus en plus vers le Rassemblement national d'extrême droite. Mais les partis oublient souvent de rappeler le contexte régional lorsqu'ils parlent de l'immigration. C'est ce que regrette Victoria Logripo. Elle est déléguée nationale en région Océan Indien à la CIMAD, association de soutien aux migrants.
6: Je pense que c'est important aussi pour expliquer ces chiffres, plutôt que de parler d'appel d'air, de parler d'un îlot de richesse dans un océan de pauvreté. C'est aussi important de se redire que Mayotte, bien que ce soit un département français extrêmement paupérisé, c'est quand même un territoire qui a un PIB par habitant 5 fois supérieur à celui des îles comoriennes voisines, qui a un PIB 20 fois supérieur à Madagascar et qui est finalement en proximité, toute relative, mais proximité quand même, d'États d'Afrique continentale et notamment de la région des Grands Lacs qui est en proie à de violents conflits qui, voilà, et du coup ces conflits qui poussent des milliers de personnes à fuir coûte que coûte finalement. Donc l'immigration illégale, c'est tout ça. Simplement, la recherche, nous semble-t-il, complètement légitime d'une vie meilleure et de perspectives pour toute une génération, notamment de personnes comoriennes qui sont dans un état où les libertés individuelles sont quasi inexistantes ou simplement se nourrir est un combat quotidien, mais aussi des personnes qui prétendent et répondent aux critères de l'asile, qui viennent notamment de pays comme le Burundi, comme la RDC, et qui fuient face à des dangers totalement légitimes aussi.
2: Vittoria Logripo de la CIMAD, association de soutien aux migrants, propos recueillis par Tanita Fallé.
3: On va revenir plus largement sur la situation à Mayotte, sur la visite aussi du Premier ministre français sur place dans une heure, dans le dossier du prochain journal L'immigration à Mayotte, donc thème de campagne pour certains candidats à l'Élysée. D'autres s'appuient plutôt sur leur programme écologique.
2: Marie. Raphaël Glucksmann, cofondateur du parti Place Publique, a choisi ce thème pour son premier déplacement de campagne. Il promet, s'il arrive à l'Élysée dans 8 mois, 100 jours de transformation pour, dit-il, libérer la France de son addiction au gaz et au pétrole. Charlotte Urien-Tomaca.
7: C'est au pied d'un parc à éoliennes en Charente-Maritime que Raphaël Glucksmann a choisi d'organiser son premier déplacement de campagne depuis l'officialisation de sa candidature à la présidentielle. À ses côtés, Yannick Jadot, sénateur écologiste qui a annoncé son ralliement au candidat de Place Publique. Casque sur la tête, baudrier autour du corps, Raphaël Glucksmann s'est même hissé au sommet d'une éolienne. Un choix symbolique pour le candidat qui veut faire de la transition écologique l'un des axes majeurs de sa campagne.
8: Dès la prise du pouvoir, eh bien nous engagerons les 100 jours de la révolution écologique.
7: Reste toutefois un sujet de désaccord entre les deux hommes, le nucléaire. Raphaël Glucksmann se dit favorable à la construction de nouveaux EPR, tandis que Yannick Jadot y est opposé.
9: On va travailler à construire des scénarios qui nous permettront de trouver un accord sur le besoin ou pas de nouveaux réacteurs nucléaires.
7: Quelques kilomètres plus loin, direction le Marais Poitevin, Raphaël Glucksmann y défend un autre volet de son projet écologique. Une façon de relier transition écologique, agriculture et énergie et d'essayer de se défaire de son image de candidat parisien.
8: Pensez aux 6 mois qu'on vient de vivre. On doit engager des transformations radicales.
7: Premier déplacement, premier message. Pour Raphaël Glucksmann, la campagne présidentielle commence donc avec l'écologie comme ligne de départ.
2: Un mois après la crise de Ceuta, les relations entre Rabat et Madrid restent tendues. Le gouvernement espagnol a présenté hier des mesures pour accélérer le renvoi des migrants qui se trouvent encore sur l'enclave espagnole. Et à Rabat, cette crise a relancé ces dernières semaines le débat sur la souveraineté de Ceuta. Mathias Reynal.
10: L'image a retenu l'attention des médias marocains lundi soir face à Mohamed VI lors de la traditionnelle veillée religieuse du Maolid, présidée par le souverain. Le ministre des Habous et des Affaires islamiques cite Septa, l'appellation marocaine de la ville de Ceuta. Ahmed Taoufek évoque deux penseurs marocains originaires de la cité. Surtout, il mentionne l'utilisation.
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12: L'équipe de Radio Larzac a pris ses quartiers d'été. Comprenez, nous sommes en vacances. Pour votre information, nous avons réalisé cet agenda qui vous donnera les principaux rendez-vous de ce mois d'août sur l'Écosse et dans les vallées tout autour de nos studios. On commence avec les festivals. Le festival Sites et Sons, une occasion unique de découvrir des sites souvent hors des grands circuits touristiques et de créer un temps de rencontre fort entre artistes, villageois et visiteurs. Les lieux s'ouvrent avec des spectacles familiaux et des concerts festifs pour une immersion musicale au cœur du patrimoine local. La programmation se veut éclectique, à la fois dans un esprit de découverte culturelle et pour tenter de coller au mieux à l'esprit des lieux et de ses habitants. Les soirées se déroulent le jeudi, à l'exception du mardi 11 août, semaine durant laquelle 2 soirées vous sont proposées, sacré vénard. Retrouvez le programme détaillé de Sites et Sons sur le site explore-mio.com. Les rives sonores reviennent les 8 et 9 août en s'installant près de Saint-Rome-de-Tarn avec un samedi sous le signe d'un rock-punk festif électronique engagé et enragé avec l'Holomis MDNS et les Molotov Brothers. Attention aux articulations, ça risque de secouer un peu. Pour le dimanche, un programme plus ensoleillé avec des airs orientaux, des sons latino-caribéens, brésiliens, avec Zar Electric, Bass Tong et Zoufris Maracas. Le tout toujours accompagné de Nomad No System pour assurer les entractes. De quoi chavirer et tanguer au cœur de l'été. Pour en savoir plus, une interview des organisateurs a été réalisée à retrouver sur notre site radiolarza.org. festival d'un peu plus loin, la bande adhésive présente Uroka les 7 et 8 août à Ur-la-Parade sur le Cosmejan. De 18h à 1h du matin, les concerts live électroniques et les balades vocales se succéderont, buvettes et restauration sur place. C'est la 13e organisation de la semaine d'orgue à la cathédrale de Vabre du 9 au 16 août. 7 concerts dans un lieu d'exception autour du grand orgue Miko, construit en 1761. Pour plus de renseignements, semaineorguevabre.wixsite.com/festival. C'est le 49e festival de l'abbaye de Sylvanès, festival de musique sacrée, musique du monde qu'on ne présente plus. Des polyphonies géorgiennes, un répertoire scandinave, des voix mongoles et bulgares. Pour avoir accès au programme, un site sylvanès.com. Et beaucoup plus loin, à Bessèges, dans le Gard, les 20, 21 et 22 août, le What the Funk Festival, dont Radio Larzac est partenaire, avec cette année les têtes d'affiche que sont la Malka Family et Mofac. Des interviews en perspective pour Billy et son émission Funky Good Time. Retrouvez un podcast sur notre site, le dernier numéro de Funky Good Time consacré à What the Funk. Une playlist spéciale What the Funk 2026 est diffusée la semaine précédant le festival. L'été, c'est aussi le temps des activités manuelles. Tous les lundis de l'été, à 15h, les ateliers bricolettes et manuels sont organisés à la médiathèque de Saint-Maurice-Navacelles pour fabriquer de la déco de table pour la fête de la Saint-Maurice et qui aura lieu le samedi 19 septembre. La thématique autour du Larzac est toute trouvée. Moutons, bergers et cardabelles seront à l'honneur. Alors bienvenue à vous les lundis de l'été à 15h à la médiathèque de Saint-Maurice-de-Navacelles. Vous avez de 7 à 17 ans, profitez de vos vacances d'été pour vous initier, vous perfectionner au dessin, au modelage et à la caricature. Pour cela, David Libourel, alias DAF, notre incontournable caricaturiste local, vous attend au Vieux Moulin à Millau, le lundi 3 août et le lundi 17 août. Coûte pour chaque journée 25 euros pour les adhérents et 30 euros pour les non-adhérents. Contact, info et inscription au 06 22 54 39 32. Les ateliers Base Art sont ouverts tout l'été, les mains dans la terre en toute liberté. À l'atelier modelage, atelier d'expression artistique ouvert à petits et à grands, où chacun, chacune laisse parler ses mains pour donner forme à ses idées, même les plus improbables, et créer des œuvres uniques. Cet atelier se tient tous les lundis, mercredis et vendredis, de 14h à 18h. L'atelier Bazar, ça se passe rue Pessière à Millau. Renseignements au 06 10 43 30 66. Cause de récollement, c'est le terme technique pour désigner un inventaire dans une bibliothèque, dans une médiathèque. La Messa, la médiathèque de Millau, sera fermée exceptionnellement du 11 au 14 août, mais étant donné que c'est l'été, vous pourrez emprunter deux fois plus de livres. Littérature toujours, il vous reste un mois pour participer au concours de nouvelles organisé par l'association Cap Polar Sud Aveyron. Dans un genre policier, noir ou thriller, rédigez une nouvelle en respectant les conditions fixées. Le règlement est à consulter sur le blog cap-sud-aveyron.over-blog.org. cap-sud-aveyron.over-blog.org. Fan d'écriture et de polar, ce concours est fait pour vous, à vos stylos, à vos claviers. Et n'oubliez pas d'envoyer votre nouvelle avant le 31 août à capsudaveyron12+concours@gmail.com. L'Escape Game, le secret des maîtres artisans, est bien en place au musée de Saint-Bozély pour cette nouvelle saison. Déjà plusieurs visiteurs l'ont testé et il fait l'unanimité. Le jeu peut se faire en famille, entre amis, un minimum de 3 personnes et un maximum de 6 sont conseillés pour profiter pleinement des énigmes. C'est à partir de 8 ans, ça dure environ 1 heure et c'est 5 euros par personne. Venez donc découvrir l'escape game Le secret des maîtres artisans à Saint-Bozély et vous plongez dans l'univers des métiers de la vie rurale et de la pierre. Nous vous conseillons de réserver le jeu par mail à musee-saint-bozély@gmail.com. Dans le même genre, à la draille, à la cavalerie, mais c'est plus musical, seconde nature, une exposition sonore et un jeu de piste. C'est une option ludique et accessible à partir de 7 ans. Tous les mardis, des événements au cœur et en interaction avec l'environnement sonore de l'exposition vous sont proposés. Les jeudis matins, ce sont des ateliers pour tous qui sont proposés, musique concrète, musique électronique, danse et musique. C'est ouvert tous les jours de 16h à 20h, sauf le mercredi, et sur rendez-vous au 06 88 09 94 41. La Draille, c'est aussi des concerts et des animations. Pour les infos complémentaires, n'hésitez pas à aller sur le site de marc-calas.com.

Le 10 juillet dernier, les ruelles du Viala du Tarn ont été le théâtre d'une assemblée générale extraordinaire. Et le moins que l'on puisse dire, c'est que la fédération Rando 736 a fait forte impression. Pour le coup d'envoi de sa tournée estivale, la compagnie Les Boudeuses a frappé fort avec un spectacle déambulatoire qui a su conquérir un public composé de locaux et de touristes de passage. Sous couvert d'humour et d'exagération, bien sûr, ce sont les boudeuses, elles ont touché juste. Sachez seulement que si vous pensez assister à une simple pièce de théâtre, vous faites fausse route. Alors, retrouvez les boudeuses à Broquies le dimanche 2 août à 19h au Monument aux Morts, à Truelle le samedi 8 août à 18h devant la salle des fêtes et le lundi 24 août à Saint-Rome-de-Tarn, l'heure reste encore à définir, devant l'office de tourisme.

Beaucoup d'expositions l'été. Alors, pour commencer, celle du musée de Millau et des Grands Causses, Mirages et Miracles, d'Adrien M. et Claire B. Au Vieux Moulin, Mes Chemins de Bohème par Laetitia Pierre-Auguste Azémar, jusqu'au 15 août. C'est ouvert tous les jours de 15h à 19h. Une exposition est visible tout l'été à La Tour-sur-Sorgue, 4 univers singuliers au lien visible et invisible, tissent une toile chatoyante en hommage à K.O.P. Notre ami regretté Bernard Coapé, un monde de naïfs, parfois brut, s'y déploie, où s'entrelacent fantaisie, onirisme, poésie et humour. Vous y trouverez des œuvres de Myriam Petiot, de Michel Brassac, de Mélie Coapé et bien sûr de K.O.P. Comme chaque année, l'association de défense du patrimoine de Mostuéjouls organise une exposition dans la chapelle de Notre-Dame-des-Champs. Cet été, ce sera Mon Pays, du réel à l'imaginaire, des gouaches, des pastels, crayons et encres de Louis-Camille Bringuier. Du samedi 1er au dimanche 23 août, tous les jours sauf les jeudis, de 10h à 12h et de 15h à 19h et pendant les journées du patrimoine. D'autres expositions, droit de parcours, rappellent les anciennes coutumes du droit rural qui consistaient à laisser paître sur un territoire commun ou au-delà, sur le territoire de notre propriétaire. À travers 20 photographies, Julien Coquentin et Philémon Dandurand mettent en lumière la richesse du terroir aveyronnais, tant du point de vue des paysages que des paysans et producteurs qui le font vivre. L'exposition est visible aux Halles de Millau. À Nantes, à la Chapelle des Pénitents, sculpture Allons-y voir, une exposition qui présente des œuvres de Sandrine Briot du modelage et des œuvres sur bois de Philippe Tellier. Pour terminer, Aporia Culture installe l'exposition Les Dolmens et les Mégalithes au château-musée de Saint-Bozély. L'exposition est constituée en trois parties qui permettent de mieux comprendre les caractéristiques des mégalithes que nous trouvons sur le territoire. L'exposition est accessible gratuitement au public dans la boutique de l'accueil.

L'été, on se plaît à déambuler et déguster les saveurs locales sur les marchés dans une ambiance conviviale et festive. Le lundi, c'est le marché gourmand à Millau, sur les quais Sully-Chaliès ou sur la place du Mandarou. Le mercredi, c'est à Montredon du Larzac. Le jeudi, c'est à la Couvertoirade et à Sainte-Leye-de-Cernon. Quand je parlais d'ambiance conviviale et festive, sur tous ces marchés, il y a évidemment les produits locaux et il y a aussi de la musique ou des animations. Sans oublier les puces le dimanche matin autour des Halles à Millau. Et puisqu'on parle de déambulation, le collectif Palestine continue durant l'été à vous inviter à manifester place de la Capelle à Millau tous les samedis matins à 10h30 en soutien au peuple palestinien. À vous de digérer maintenant toutes ces informations. Pour nous, donc, on se retrouve en septembre pour un agenda bi-hebdomadaire. On vous souhaite un très bon mois d'août et prenez du plaisir. Au revoir.

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4: C'est ici qu'a été retrouvé jeudi soir le corps d'un homme de 50 ans, envasé jusqu'à la taille.
5: Septembre 2016, France 3 Bretagne.
4: Commune d'Ilion, là où le Crémur, ce petit ruisseau se jette dans le Gouessant, non loin du pont Roland. Site qu'Yves-Marie Lelay, le coprésident de Halte aux Marées Vertes, connaît bien. C'est la même qu'il avait découvert fin juillet 2011, la dépouille d'un des 36 sangliers morts cet été-là sur la zone. Les rapports de l'ANSES et de l'INERIS avaient identifié comme hautement probable le décès des animaux par l'inhalation du gaz très toxique dégagé par les algues vertes en putréfaction, l'hydrogène sulfuré.
6: Cette surconcentration d'élevage, c'est terrible. Ça a des conséquences absolument mortifères sur notre santé.
5: Romane, du collectif RAFU, Résistance aux fermes-usines, Festival des Résistantes, août 2025.
6: Moi, par exemple, je ne peux plus aller me baigner sur des plages à côté de chez moi parce qu'il y a des algues vertes et qu'il y a des risques de mort. Je ne peux plus aller me baigner dans des lacs à côté de chez moi parce qu'il y a des cyanobactéries. Et donc, pareil, les plages, elles sont fermées. À la baignade, il y a des plages dans le nord de la Bretagne où on retrouve du staphylocoque doré, de la salmonelle. Enfin, ça nous rend extrêmement malades. Au profit de l'agro-business, on va venir nuire complètement à la santé des riverains et des citoyens et des citoyennes de nos territoires, uniquement peu pour faire du profit.
5: Quand les algues vertes ont tué, le grand public a commencé à percevoir des dangers mortels de l'agro-industrie et des fermes-usines. Mais les algues vertes ne sont hélas que l'un des innombrables fléaux générés par l'agriculture industrielle.
7: L'État n'a pas

0: respecter ses propres lois.
1: François, lui aussi membre de RAFU.
0: Il a fait en sorte d'ignorer les effets cumulés. On parlait des algues vertes et c'est une des répercussions les plus visibles. Il y en a bien d'autres, pas aussi visibles, de la concentration des élevages industriels et de la concentration en nitrate des masses d'eau.
1: Et au plus haut sommet de l'État, ça fait déjà bien longtemps qu'on sait que l'actuel modèle agro-industriel nous emmène tous à la mort.
0: Le Haut Commissariat à la stratégie et au plan dit dans les 25 ans, si on continue avec l'application des politiques publiques actuelles, on va dans le rouge pour l'ensemble des bassins versants. France Stratégie, le Haut Commissariat de la stratégie et du plan, auprès du Premier ministre, qui conclut que le système agro-industriel, entre autres, va dans le mur, et c'est ce qu'on dit depuis des années, et que cette impasse, on va taper dedans, taper dans le mur, parce que c'est pas tenable.
1: Janvier 2026, des experts de l'ONU déclarent la planète en faillite hydrique. Catastrophe essentiellement due au saccage de l'eau par l'agro-industrie, l'un des combats de RAFU.
2: On se bat pour un monde qui n'empoisonne pas les populations pour faire de l'argent. On se bat pour un monde où les gens ils peuvent vivre de leur travail, où les agriculteurs ne se suicident pas. On a entendu tout le temps dans les médias ce truc de distinction entre les écolos et les agriculteurs, comme si les normes environnementales, c'était le gros problème. C'est faux. Le gros problème, c'est le fait que les agriculteurs ne peuvent pas vivre décemment de leur travail. Ils ne sont pas correctement rémunérés.
1: Salut les amis, c'est JBD pour Polémique, c'est la voix off.com et pour votre radio encore libre préférée. Août 2025, festival Les Résistantes, rencontre avec le collectif Résistance aux fermes-usines, où l'on va aussi parler de la mortelle maltraitance dont est victime un monde agricole moribond et qui exprime régulièrement ses colères, avec Romane.
2: Bonjour.
1: Bonjour François.
0: Bonjour.
1: RAFU, donc Résistance aux fermes usines, vous êtes breton et bretonne ?
2: Oui absolument, moi j'habite en Bretagne depuis 5 ans, je m'y étais installée dans le cadre de mes études et ce qui m'a marqué très vite quand je suis arrivée en Centre-Bretagne, c'est que j'allais me promener et je voyais des bâtiments d'élevage et je voyais pas d'animaux, partout. Très vite du coup je me suis aperçue qu'il y avait cette problématique de l'agro-industrie. Et puis aussi très vite, j'ai rencontré des gens qui s'opposaient à l'extension d'un poulailler à Langouélan. Du coup, je me suis investie dans cette lutte et c'est comme ça que j'ai mis les pieds dans la lutte contre l'agro-industrie. Et aujourd'hui, je suis en formation moi-même pour devenir paysanne, pour pouvoir faire de la grande culture et de l'élevage en Bretagne. Voilà comment je suis arrivée à la lutte contre l'agro-industrie.
1: Effectivement, on voit des grands bâtiments et pas d'animaux et beaucoup de champs de maïs. François, breton aussi ?
0: Oui, je suis implanté en Centre-Bretagne depuis pas mal de décennies.
1: Paysan ?
0: Non, je suis pas paysan. J'ai une formation plutôt bureau d'études, naturaliste, environnemental, cartographie. J'ai bossé en bureau d'études dans les énergies renouvelables et j'ai manié des études d'impact. J'ai vu des enquêtes publiques, j'ai vu des procédures juridiques et des choses comme ça. J'ai vu toute la machine administrative de l'intérieur. Il y a eu un petit choc à un moment, quoi.
3: La mort d'un jogger d'une cinquantaine d'années à Lyon la semaine dernière relance le dossier des algues vertes. Aucune autopsie n'a d'ailleurs été diligentée. Pour les magistrats, ce père de 4 enfants aurait fait un malaise cardiaque en essayant de sauver son chien.
1: Quand les algues vertes ont tué, le grand public a commencé à percevoir des dangers mortels de l'agro-industrie et des fermes-usines. Mais les algues vertes ne sont hélas que l'un des innombrables fléaux générés par l'agriculture industrielle.
0: Cette question-là, elle a ses pics médiatiques, des moments où à la fois la presse et l'opinion publique, à l'occasion d'une compréhension d'un effet assez dramatique, là, la mort d'une personne, d'un jogger sur la plage, à cette occasion-là, il y a eu une prise de conscience qui s'est faite, mais ce sujet de la charge en nitrate, en fait, c'est une des répercussions de l'agro-industrie, le fait d'intensifier intensifier l'élevage en Bretagne. Alors on peut donner quelques chiffres en termes d'élevage quand on parle d'élevage intensif, de ferme-usine. Si on parle des élevages de porcs au niveau national, la Bretagne, les quatre départements bretons, représentent 54% des élevages de porcs à eux tout seuls, forte concentration. Pour les volailles, on est un petit peu en dessous des 50%, on est à 43%, quelque chose comme ça. Donc la Bretagne occupe une place très particulière en termes de concentration d'élevage. Alors quand on parle des élevages, on a toute une chaîne en réalité qui est derrière, c'est-à-dire que l'élevage, c'est la partie visible. Je vais dire un mot choquant, la matière animale est présente. Je dis volontairement ce mot-là.
1: Parce qu'on parle aussi de ferme-usine.
0: Ferme-usine, et le process des fermes-usines traite la chose de cette façon-là. C'est la matière animale qui rentre, qui sort, qui est ensuite abattue et qui va entrer dans tout un système agroalimentaire industriel.
1: Vous avez d'ailleurs une carte et un document très explicite qui illustre ce que tu viens de dire sur le fait que la Bretagne est particulièrement impactée par cette problématique de l'agro-industrie. Quand on regarde cette carte de France de loin, en fait, on voit que toute la Bretagne est piquetée de rouge, tout en rouge, et après il y a quelques points épars sur le reste du territoire. Bah, alors vous êtes gâtés. Hein.
0: Une forte concentration et il y a une grande diversité de ce que sont les fermes-usines. Sur cette carte, on va trouver les élevages, bien sûr, les abattoirs, les usines de pesticides, les usines d'aliments, les ports industriels qui importent du soja, le transport qui se fait de toutes ces matières. Voilà, les usines d'engrais. On a l'ensemble de cette chaîne, de cette infrastructure agro-industrielle présente sur le territoire breton, concentrée au travers de filiales, de groupements, de coopératives qui, elles, se concentrent également. Et au fur et à mesure des années, on a vu aussi cette structuration capitaliste, en fait, de sociétés qui contiennent d'autres sociétés et qui tiennent l'ensemble de la filière. J'oublie pas le système financier très impliqué dans ce système-là également. On peut parler du Crédit Agricole.
1: Et de ce syndicat, oui, il paraît que c'est un syndicat agricole majoritaire qui est la FNSEA. Et quand on dit autant de pouvoir économique et industriel, ça veut dire aussi du pouvoir politique.
2: Oui, bah absolument. Ces dernières années, dans la construction des politiques publiques agricoles, on a bien vu la coopération exceptionnelle entre ce syndicat majoritaire qu'est la FNSEA, qui est dirigé par Arnaud Rousseau, qui ne représente en rien les agriculteurs, et son lien avec le gouvernement. Il rentre dans toutes les instances, et ça se voit à tous les niveaux des instances de l'État, puisque ça va des députés, du ministère de l'Agriculture, jusqu'aux conseils municipaux dans nos petites communes. Donc en fait, il y a une ingérence et une co-gestion par ce syndicat majoritaire, qui n'est finalement pas si représentatif que ça, de toutes les politiques publiques. Et en fait, c'est terrible. Ça a des conséquences absolument mortifères sur notre santé. Cette surconcentration d'élevage, la réalité, c'est que moi, par exemple, je ne peux plus aller me baigner sur des plages à côté de chez moi parce qu'il y a des algues vertes et qu'il y a des risques de mort. Je ne peux plus aller me baigner dans des lacs à côté de chez moi parce qu'il y a des cyanobactéries. Et donc, pareil, les plages, elles sont fermées. À la baignade, il y a des plages dans le nord de la Bretagne où on retrouve du staphylocoque doré, de la salmonelle. Enfin, ça nous rend extrêmement malades. Et la réalité, c'est que au profit de ce syndicat majoritaire et de l'agro-business, on va venir nuire complètement à la santé des riverains et des citoyens et des citoyennes de nos territoires, uniquement peu pour faire du profit.
1: D'ailleurs aussi, mentionner la santé des exploitants et exploitantes agricoles qui sont peut-être les premiers et premières impactés par l'usage de produits chimiques très dangereux qui donnent du Parkinson, du cancer.
2: Ah mais absolument, et c'est encore pire que ça. C'est-à-dire qu'au-delà d'autoriser les exploitants et exploitantes agricoles à utiliser des produits qui sont extrêmement néfastes pour leur santé, le gouvernement n'arrête pas de faire des petits pics ou de tenir des discours pour lever les contraintes à leur métier, essayer de leur faciliter la vie. Mais en fait, sans prendre jamais à bras-le-corps les problèmes essentiels pour les agriculteurs qui sont le revenu des agriculteurs. Dans les derniers épisodes de colère agricole qu'il y a eu en 2024, on a entendu tout le temps dans les médias ce truc de distinction entre les écolos et les agriculteurs, comme si les normes environnementales, c'était le gros problème. En fait, aujourd'hui, c'est faux. Le gros problème, c'est le fait que les agriculteurs ne peuvent pas vivre correctement et décemment de leur travail. Et ils ne sont pas correctement rémunérés. Et ça pose des questions assez dramatique parce que l'alimentation, c'est quand même une des bases de notre survie, la base de la société. Et donc, ça pose des questions sociales aussi, de qu'est-ce qu'on a envie de manger, comment on a envie de manger, quelles relations on a envie d'entretenir aux personnes qui produisent de l'alimentation pour nous. Quand ces agriculteurs, ils vendent des produits à des coopératives qui ensuite revendent à la grande distribution, la répartition de la valeur dans cette chaîne, elle se fait au détriment de l'agriculteur. Sur les lentilles, par exemple, ils vont être payés 1200 euros la tonne en bio. Et nous, les consommateurs, on va pouvoir acheter jusqu'à 6-7 euros le kilo. Donc 6000, 7000, toute la marge se fait par la grande distribution et par les coopératives. C'est pour ça aussi qu'on s'attaque au système de l'agro-industrie et aux fermes-usines. C'est qu'on veut remettre le producteur ou la productrice d'alimentation au centre et au cœur de notre société et de notre petit mode de production alimentaire. Yo.

0: paysans marseillais de la bande organisée, contre l'agro-industrie, contre la malbouffe, des combats aussi menés par le collectif RAFU, résistance aux fermes-usines. On en parle avec deux de ses membres, Roman et François. La France agricole de 2026 va très très mal. Catastrophe écologique, bien sûr, et aussi catastrophe sociale. Sans même parler de la mortelle menace du Mercosur, l'agro-industrie a déjà quasiment tué la paysannerie pour la remplacer par des exploitants agricoles endettés, esclavagisés par des banques, des multinationales, groupes industriels, coopératives, grandes distributions, etc. Quelques chiffres un peu à la louche pour illustrer le désastre. En 2026, il ne reste en France que 380 000 exploitants agricoles, essentiellement des hommes dont plus de la moitié ont 50 ans et dont beaucoup seront bientôt retraités, et qui laissent après eux des terres et des fermes hors de prix que des jeunes ne peuvent pas racheter pour s'installer et prendre la relève. Par contre, ces terres, l'agro-industrie, elle, a amplement les moyens de les acquérir pour en faire de gigantesques fermes-usines. Catastrophe sociale et économique, en 2026, 17% des exploitants agricoles vivent avec moins de 1200 euros par mois sous le seuil de pauvreté. 60% pourraient avoir droit au RSA. Et la pauvreté, voire la misère, touche encore plus les femmes que les hommes. Autre chiffre, 80% des exploitants estiment ne pas tirer de revenus décents de leur travail, ce qui impliquerait que 20% d'exploitants agro-industriels, comme par exemple messieurs Duplon ou Rousseau, eux, gagnent très très bien leur vie, Roman.
1: Ils sont pas agriculteurs. Ils sont politiques, soit ils sont chefs d'entreprise, de multinationales. Ils décident d'avoir une légitimité agricole parce qu'ils possèdent des terres. Mais ces gens-là, ils sont pas agriculteurs. C'est pas eux qui produisent de l'alimentation. Donc ils sont pas légitimes à représenter l'intérêt des agriculteurs et des agricultrices. Comment ils peuvent comprendre la réalité du métier ? Moi, dans les exploitations dans lesquelles je travaille en Bretagne, c'est un combat du quotidien, la survie économique. Quand il y a des animaux malades, en fait, on n'a pas forcément l'argent pour payer des médicaments pour nos animaux qu'on voit du coup crever. La réalité, c'est aussi ça, que des gens qui sont installés depuis 5, 6 ans, qui sont dans des modèles vertueux, en fait, aujourd'hui, se posent la question de continuer. Il y en a beaucoup, des agriculteurs installés depuis pas longtemps, qui réfléchissent à la poursuite de leur activité. Et il y en a vraiment beaucoup. Pour moi, le fait qu'il y en ait beaucoup qui aient autant de difficultés, ça montre bien que c'est un problème systémique et politique. Aujourd'hui, si les gros agriculteurs représentants de la FNSEA, etc., ils s'en sortent, c'est aussi parce qu'il y a des subventions publiques massives. L'agriculture, aujourd'hui, elle dépend des subventions publiques. Et du coup, en termes de politique publique, on pourrait choisir ce qu'on veut défendre. Aujourd'hui, on ne défend pas l'agriculture biologique, ou en tout cas engagée dans des pratiques éco-responsables et de revenus. On défend de la production massive en système usine pour exporter à l'autre bout du monde. Est-ce que c'est vraiment ça le modèle agricole qu'on souhaite ?
0: Bon voilà, il y a aussi cet argument. Oui, mais l'autonomie alimentaire, et puis nous nourrissons le monde.
1: C'est encore une fois, c'est un des discours qui nous est tout le temps rabâché. L'élevage français, il n'est pas autonome. C'est faux, cette fausse souveraineté alimentaire. Si on ne peut avoir autant d'élevage au même endroit, c'est parce qu'on importe massivement de l'alimentation de l'autre bout du monde et qu'on exporte massivement des déjections animales, qu'on exporte massivement les produits. Donc en fait, on n'est absolument pas souverain. Ce système-là, il est complètement dépendant des importations de l'autre bout du monde. Et puis c'est pareil avec le Mercosur. Mais si on voulait absolument défendre le droit des agriculteurs et des agricultrices français et françaises, eh ben on arriverait à produire un modèle d'élevage où on a toutes les ressources en France. Et c'est pour ça que nous, sur les fermes-usines, c'est vraiment le lien au sol de l'exploitation qui est important.
2: François, quand on parle ferme-usine, généralement, on parle effectivement de pollution, de répercussions sur la qualité de l'eau. Quand on a commencé à travailler sur le sujet des fermes-usines, on s'est dit, le sujet, il ne s'arrête pas à la question des pollutions, des répercussions sur l'environnement. Il est beaucoup plus large que ça. On a travaillé sur une définition des fermes-usines. Puisque le mot, il n'existe pas officiellement dans le code de l'environnement, on ne le retrouve pas. Hein. On retrouve installations industrielles, élevage, etc. Donc on a travaillé sur la définition de ce que sont les fermes-usines et on a défini sur trois axes. Le lien avec le sol, c'est la capacité sur un territoire d'avoir une certaine autonomie de ce qui rentre dans l'exploitation agricole. Donc ce lien avec le sol, il est rompu dans le système des fermes-usines, puisqu'on a du soja qui arrive d'Amérique du Sud, des excréments qui sont obligés d'être sortis du territoire de Bretagne, parce qu'on est en hypersaturation de production de déjections avec toute cette concentration. À partir du moment où on va refaire le lien avec le sol, on va regagner une réelle cohérence entre les consommations locales, les circuits courts qui peuvent se faire au niveau local, et on va redonner de la marge. Le revenu paysan va rester sur les territoires où il est produit. Aujourd'hui, les grands groupes industriels de l'agroalimentaire, ils captent le revenu paysan. Ils fragilisent les paysans, les paysannes, en captant les revenus qui leur reviennent normalement. Que ce soit le système bancaire, que ce soit les coopératives. Alors c'est très amusant de voir sur les sites internet de ces coopératives, ils proposent des services. Ils sont toujours à proposer des services. Et bon nombre de représentants de ces coopératives arrivent dans les fermes pour proposer un nouveau produit, etc. Et à chaque fois, c'est un nouveau matériel, un nouveau système, etc., qui va théoriquement améliorer la vie de la personne qui travaille sur la ferme. En réalité, ils captent du revenu paysan et ils appauvrissent les paysans au fur et à mesure. Et c'est eux qui se font les plus gros bénéfices. Donc ça, c'est un aspect social.
0: Je reviens sur le mot de service. Ces gens qui se présentent en prestataires de service, en fait, sont juste des VRP de l'industrie, des pesticides, des machines, etc.
2: Tout à fait. Il y a une présentation qui est « on va vous aider, on est là pour vous aider ». Non, on est là pour vous piquer du fric et vous rendre dépendant. Parce que les systèmes qu'ils mettent en place aussi, c'est ils vendent un service où la personne, une fois qu'elle a mordu à l'hameçon, elle va revenir et puis elle va être dépendante de ce service-là. Et une fois qu'elle a acheté le matériel, en fait, les pièces détachées, ça passe par le groupe qui a vendu le matériel, etc. Forcément, quoi. Ça enlève de l'autonomie aux paysans et aux paysannes qui sont sur les territoires. Alors, ce que ça fait également, c'est que ça enlève des emplois.
0: Ce que j'entends dans votre discours, mais ce qu'on entend ailleurs, les exploitants agricoles ne sont pas l'ennemi, ce ne sont pas les ordures de pollueurs, machin. Ce sont des victimes du système, peut-être même les premières victimes de ce système. Ce n'est pas un truc binaire, les méchants agris et les gentils écolos. À Raffut, résistance aux fermes-usines comme ailleurs, on n'est pas dans l'agribashing et dans le fait de montrer du doigt les agris comme des assassins et des pollueurs, mais comme des victimes, comme tout le reste de la société.
2: Oui, donc ça, on fait très attention à ce discours-là. Même personnellement, on est en relation avec des paysans, des paysannes. On est impliqué d'une façon ou d'une autre, soit en consommateur, soit en producteur. Effectivement, impliqué et avec une conscience du fait que les paysans, les paysannes sur nos territoires sont précieux pour faire vivre un territoire. Parce que si les communes dans certains secteurs, avec une population qui a diminué, on se dit, oh là là, il ne se passe plus grand-chose ici, il y a plein de maisons à vendre, c'est une campagne qui ne vit plus. Avant, il y avait tant de commerces, il y avait tant de choses, c'est aussi des conséquences d'un système agro-industriel qui a vidé les campagnes. Tout à l'heure, je parlais de captation des revenus. En fait, ces revenus-là, ils sont partis ailleurs. Il y avait des circuits commerciaux locaux qui faisaient fonctionner tout un tas de personnes localement sur les territoires. Et ça, l'agro-industrie a su créer d'autres dépendances et a vidé les campagnes de ces paysans, de ces paysannes. Et ce qui est frappant, c'est que la politique de la FNSEA, par exemple, c'est le seul syndicat, j'en connais pas d'autres dans d'autres domaines, qui militent et dont les propositions visent à diminuer le nombre de leurs adhérents. Quoi. Enfin, c'est assez hallucinant quoi, de voir que la politique de la FNSEA conduit à réduire le nombre d'agriculteurs et d'agricultrices. Quoi. À travers ça, on voit la contradiction, toute la contradiction de la politique de la FNSEA qui ne représente pas les volontés des agriculteurs et des agricultrices en France.
0: C'est un objectif qui est clairement affiché. La FNSEA vise à la réduction de la population agricole. Et l'objectif, ce serait quelques grosses fermes-usines qui contrôleraient toutes les terres.
2: Des grands groupes industriels qui contrôleraient l'ensemble des terres. Et avec, même dans le modèle proposé, une ubérisation, je dirais, du métier d'agriculteur, d'agricultrice. Déjà, on le voit dans l'élevage industriel. Je prends l'exemple de l'élevage de volailles. Si vous prenez un élevage Sanders, c'est une des filiales du groupe Avril. Avril, c'est une des propriétés de Rousseau, qui est le président de la FNSEA. Le système Sanders d'un élevage, il propose de passer un contrat où l'agriculteur n'est plus propriétaire de la volaille qui rentre dans son poulailler. Il n'est plus propriétaire des médicaments, parce qu'ils sont dopés, la volaille est dopée dans ce type de poulailler. Il ne reçoit que des injonctions. Faites ceci, faites cela, le lot de poussins, vous allez le recevoir à telle date. Il ne maîtrise pas ce calendrier-là, c'est pas lui qui le maîtrise, c'est le groupe. Il ne maîtrise pas les différents traitements, il ne maîtrise pas la sortie des poulets quand ils sont adultes et qui vont aller à l'abattoir. C'est pas lui qui décide de ces dates-là, c'est le groupe qui le décide à sa place. Donc il a perdu tout le pouvoir de décision, il n'est qu'un exécutant qui a des responsabilités parce qu'il est propriétaire du bâtiment et qui doit rembourser un prêt auprès du Crédit Agricole ou d'autres banques. Il est complètement dépendant d'un calendrier qui n'est pas le sien, d'une qualité des volailles qui rentrent dans son poulailler. C'est pas lui qui a choisi la qualité. Si c'est un lot de poussins en bonne santé ou en mauvaise santé, c'est pas lui qui le décide. Et si jamais il proteste contre le groupe avec lequel il a signé un contrat, on va lui mettre un lot de poussins qui n'est pas en bonne santé. Il va avoir de la mortalité, ça sera à lui de gérer. Et en fonction de ce qui va sortir, il va avoir un revenu diminué. Et ça, on l'a vu, c'est un mode de répression de la part du groupe. Si jamais il y a une parole qui ne va pas dans le sens du groupe, qui s'exprime politiquement ou syndicalement et qui ne plaît pas au groupe, le groupe prend des mesures de rétorsion en espaçant les lots de fourniture de poussins. Ben finalement, on n'a pas de poussins pour vous ces mois-ci. Et là, évidemment, il n'a plus de revenus.
0: L'ubérisation du métier d'exploitant agricole.
2: Oui, tout à fait. Il devient un exécutant.
0: Il ne maîtrise pas non plus à qui il vend sa production. Il y a une seule et unique coopérative, là je mets aussi pareil des guillemets, qui rachète la production et sous la coupe aussi de la grande distribution. En fait, il est complètement pieds et poings liés, prisonnier d'un système épouvantable.
2: Oui, tout à fait. Et ce n'est pas sa production. C'est ce qui est dans son poulailler ne lui appartient pas. C'est le groupe Sanders qui reste le propriétaire et qui, lui, se fait les marges et pilote, tire les ficelles. C'est pour ça que nous, on a fait quelques illustrations où on montre un pantin avec Sanders qui tire les ficelles et c'est l'agriculteur qui fait les gestes. Mais en fait, c'est pas l'agriculteur, c'est les ficelles du groupe Sanders qui lui disent « fais ceci, fais cela ». C'est le système souhaité par l'agro-industrie et on le voit dans l'évolution des propositions quand on entend parler d'intelligence artificielle qui interviendrait sur les fermes. Là, il y a des systèmes qui sont proposés aux agriculteurs et agricultrices où le pilotage de leur ferme leur est retiré au profit d'une intelligence artificielle qui, elle, dépend d'un groupe industriel. Il devient complètement exécutant d'un système qui est piloté de l'extérieur. Et petit à petit, on voit la possibilité de groupes industriels d'acquérir des terres. Et ça devient encore plus dangereux. C'est-à-dire que les terres pourraient être acquises par des groupes industriels et les groupes industriels ne feraient plus appel à des agriculteurs, agricultrices, mais à des ouvriers, ouvrières agricoles.
0: Enfin, c'est une exploitation telle que j'ai presque envie de parler d'esclavage moderne.
2: Oui, c'est ça. Le gros avantage pour l'agro-industrie, c'est que ils sont pas responsables. Si jamais il y a une faillite, ils sont pas responsables. L'investissement, c'est l'agriculteur, l'agricultrice qui a fait l'investissement auprès d'un établissement bancaire. S'il tombe, ça n'a aucune répercussion sur le système agro-industriel qui est derrière et qui l'a piloté, quoi.
0: Et les agriculteurs, agricultrices, en tout cas exploitantes agricoles qui se plient à ce système parce que tradition familiale, parce que le regard du voisin, parce que le poids de la FNSEA, parce qu'endetté auprès d'une banque, etc. Donc pris pieds et poings liés, même en se pliant cet esclavage, il y a des gens, plus ils travaillent, moins ils gagnent d'argent. Même en se soumettant, c'est même pas la garantie d'une survie.
2: Non, effectivement. On a vu des dossiers, nous, dans lesquels l'argumentation de l'agrandissement de l'élevage, puisqu'on voit des dossiers à résistance aux fermes-usines, on voit des dossiers qui proposent des agrandissements d'élevage de porcs, agrandissements d'élevage de volailles, etc. On voit qu'il y a une argumentation sur laquelle la proposition, c'est le maintien de l'emploi. Le deal, c'est on agrandit l'élevage et on maintient l'emploi. Si on garde l'élevage tel qu'il est, le revenu baisse. Et pour maintenir le niveau de revenu, on est obligé d'augmenter la production. C'est une fuite en avant voulue par l'agro-industrie aussi, parce que si moi je le fais pas, mon voisin va le faire. Enfin, il y a une mise en concurrence entre agriculteurs, agricultrices par le bas. C'est-à-dire que le revenu baisse, puisque augmenter la production, c'est faire baisser les prix dans le marché, au bénéfice des supermarchés, des systèmes de vente qui, eux, sont bien contents de vendre le plus bas possible. Et ça se fait au détriment des agriculteurs et des agricultrices qui se retrouvent piégés. Alors, dans ces systèmes-là, il y a aussi des questions d'image. Tout un travail qui est fait par les groupes industriels pour valoriser le métier d'agriculteur avec une idée de sacrifice, de mission pour nourrir le monde, que survaloriser les agriculteurs, les agricultrices, ils sont différents parce qu'ils se lèvent de bonne heure et ils ont une mission et ils souffrent, mais c'est normal parce qu'ils ont une mission qu'on leur a confiée et ils doivent être fiers de ça, quoi. Et ce discours-là, il est aliénant en réalité. Il touche à la fois à la fierté, mais en même temps, il produit des souffrances, parce qu'il produit des personnes qui sont en détresse à certains moments, et avec, on en parlait tout à l'heure, des taux de suicide, parce que c'est impossible à tenir. Cette mission, qu'elle soit filiale dans la famille ou par rapport au voisinage, etc., cette masse de travail, de responsabilité, il y a un moment, elle est impossible à tenir. C'est une mise en danger de la vie d'autrui, de la vie des paysans, des paysannes, au travers de ce type de discours, quoi.

0: Est-il possible, particulièrement en Bretagne, de faire autrement, cultiver autrement, de se lancer en bio, comme on dit, de s'affranchir des dépendances vis-à-vis des machines-outils, des pesticides, de la coopérative, de la grande distribution? Roman, tu as l'intention de te lancer là-dedans?
1: Oui, absolument. Oui, c'est beaucoup plus compliqué de s'installer, mais c'est pas du tout impossible. On a un vrai travail à faire et il y a plein d'organisations qui le font pour recréer des filières locales, recréer des structures d'entraide et des structures collectives. Je pense au CIVAM, je pense à la CIAP qui est une coopérative d'installation à l'agriculture paysanne. Il y a, je pense à Terre de Liens, il y a tout plein de structures qui vont nous permettre de reprendre des terres à l'agro-industrie pour pouvoir installer des paysans et des paysannes qui ont envie de produire de manière différente. Et après, il y a aussi des filières qu'il va falloir remonter avec moins d'intermédiaires, des intermédiaires qui vont vendre de manière plus locale. C'est un combat aujourd'hui de vouloir s'installer, mais la réalité, c'est qu'il y a 50% des agriculteurs qui partent à la retraite dans les 5 ou 6 prochaines années. Donc en fait, il y a un certain nombre de terres qui vont devenir disponibles et il va falloir répondre à l'appel de l'atelier paysan qui dit qu'il faut installer 1 million de paysans et de paysannes. Reprendre la terre au sens très physique et matériel du sol. Il va falloir réfléchir à des nouveaux systèmes de production alimentaire, beaucoup plus démocratiques, beaucoup plus sociaux. Je pense à la sécurité sociale de l'alimentation. On a le droit d'avoir une alimentation saine. Tous les gens précaires qui ont recours à l'aide alimentaire et qui mangent des produits souvent des produits de merde chimique que les supermarchés jettent. En fait, c'est pas possible. On peut pas décider collectivement de nourrir des gens précaires avec les détritus de ce qu'on consomme pas. L'alimentation, c'est un droit. Il doit être accessible à tous et à toutes. Et donc, la sécurité sociale de l'alimentation, l'idée, c'est que ça fonctionne un peu comme la sécurité sociale en niveau de la santé. Un chèque tous les mois de 150 euros de manière universelle pour bénéficier de pouvoir les consommer des produits qu'on aura démocratiquement décidé de vouloir consommer avec cet argent-là. Et donc l'idée, c'est de créer des caisses de sécurité sociale de l'alimentation, éventuellement d'avoir des producteurs et des productrices qui dépendent de ces caisses et qui produisent pour un territoire. Et de nouveau, c'est recréer des liens sociaux sur un territoire, recréer des liens entre les habitants, les habitantes et les gens qui produisent. L'idée de renourrir le territoire, de répondre aux besoins de son territoire et donc se réancrer vraiment dans un système de production alimentaire qui est socialisé, qui est territorialisé, qui est démocratique. Et donc s'installer va être un combat. Reprendre la terre à l'agro-industrie va aussi être un combat complètement compatible avec notre lutte contre l'agro-industrie et contre l'agro-business. Aujourd'hui, il y a des projets de fermes usines qui arrivent constamment sur nos territoires et avec la loi du plomb encore plus. Et donc nous, on a décidé de lutter contre ça, mais on a décidé aussi de lutter pour la paysannerie et pour l'installation et la facilitation de l'installation de paysans et de paysannes. Et on est beaucoup à vouloir s'installer et à être en formation pour le faire.

0: Alors, on a beaucoup parlé d'un prétendu syndicat agricole majoritaire qui est la FNSEA. Tu as mentionné aussi à l'instant un autre syndicat qui s'appelle la Coordination Rurale, syndicat agricole qui ne cache pas son affiliation au Front National. Et puis, il y a aussi cet autre syndicat qui me semble très intelligent et qui est très vertueux, qui est la Confédération Paysanne. Vous en êtes proche ?
1: Oui, absolument. Il y a des membres de la Confédération Paysanne qui font partie de Bretagne contre les fermes-usines. À chaque fois qu'on fait des choses avec RAFU, on est en contact avec eux, on défend. Alors chacun dans son arène, puisqu'ils sont vraiment sur la défense des droits des travailleurs et des travailleuses, et que nous, on est plutôt là sur la lutte contre les fermes-usines. Mais en fait, on milite dans un même écosystème, on va dans le même sens. Donc on travaille main dans la main avec elles et avec eux.

0: petites fermes, quand des paysannes et des paysans de la Confédération paysanne chantent combats, pratiques vertueuses et idéaux, avant de retrouver Romane et François de Résistance aux fermes-usines, collectif qui ne se contente pas de dénoncer des catastrophes engendrées par l'agro-industrie, le RAFU propose aussi des modèles d'agriculture vertueuse et des actions.
1: On propose un autre système de production alimentaire. On va bientôt porter plainte contre l'État qui nuit à la santé des populations alors qu'il a un rôle de protection de la population. Donc on propose un autre système, mais cette phase de proposition par un autre système, elle passe par une phase de dire stop au système actuel. Et on prône des nouveaux modèles et on essaye de libérer des terres en faisant en sorte que les fermes-usines ne se font pas. Donc en fait, on est dans la proposition d'un autre système alimentaire et on n'est pas tout seul à le faire. La coalition nationale des résistances aux fermes-usines, aujourd'hui, elle travaille aussi avec une coalition européenne de collectifs qui luttent contre des fermes-usines partout en Europe. Donc on n'est pas juste une petite voix isolée. Partout en Europe, il y a des riverains et des riveraines de territoires ruraux qui décident qu'ils ne veulent plus vivre dans un environnement qui est malsain pour leur santé et malsain pour les agriculteurs et malsain pour le bien-être animal. Aujourd'hui, ce système-là, vraiment collectivement, partout en Europe et je pense aussi partout dans le monde, nous n'en voulons plus. Et donc, on s'y oppose pour proposer autre chose.
0: Plainte contre l'État, pour quel motif ? Empoisonnement de la population ?
2: L'idée d'un recours contre l'État pour carence fautive, hein, j'utilise les termes adéquats, c'est effectivement une plainte contre l'État qui ne fait pas son travail de protection des populations, qui ne fait pas son travail, entre autres, de planification de l'élevage industriel, par exemple, des installations industrielles d'élevage. Ce travail de planification, il n'a pas été fait depuis des décennies, ce qui produit des concentration assez importante dans certaines régions et des répercussions sur l'environnement, sur l'aspect social. L'État n'a pas respecté ses propres lois. Il a fait en sorte d'ignorer les effets cumulés. Et les effets cumulés, ils sont là aujourd'hui en Bretagne. On parlait des algues vertes et c'est parmi une des répercussions les plus visibles. Aujourd'hui, quand on est en littoral breton, on voit ces algues vertes. C'est une répercussion très visible. Il y en a bien d'autres, des répercussions qui sont pas aussi visibles, de la concentration des élevages industriels et de la concentration en nitrate des masses d'eau.
0: C'est-à-dire, je peux en témoigner, hein, je suis allé en baie de Saint-Brieuc et je suis promené autour de l'estuaire de cette rivière, le Gouessant, et il y a cette couleur complètement surréaliste, vert phosphorescent pâle, qui recouvre tous les rochers. Et tout autour, il y a une zone où il est interdit de pénétrer par moment, avec un panneau tous les 2 mètres, et sur chaque panneau, un danger, ne franchissez pas cette zone, danger de mort. Ouais. Donc à cause des émanations toxiques, des algues vertes qui empoisonnent. Voilà.
2: Gènes sulfurés qui en émanent. Ça, c'est la partie visible, je dirais. Mais il y a bien d'autres parties qui sont pas visibles pour être assez proches de ce sujet-là. Par exemple, les plans d'eau en Bretagne intérieure, les plans d'eau douce, les lacs, les étangs, etc., sont victimes également d'un apport d'excès de nutriments. Ce qui nourrit les algues vertes, c'est l'azote et le phosphore qui viennent directement des épandages d'excréments des élevages industriels. La preuve a été établie maintenant. Dans les plans d'eau intérieurs, les cours d'eau également, enfin, surtout les plans d'eau intérieurs, on a également un problème. Pas les algues vertes, c'est les algues bleues. Les algues bleues, c'est les cyanobactéries, qui sont des cyanotoxines, qui dégagent des cyanotoxiques, qui conduisent à des fermetures d'activités nautiques. C'est-à-dire, on n'a plus le droit de faire de la voile sur des plans d'eau, du canoë, de nager encore moins, de la pêche non plus, parce que les poissons ne sont plus bons à la consommation, etc. Et en même temps, on a l'Agence régionale de santé qui garde la classification des plans d'eau comme étant excellente qualité. Ce qui est totalement aberrant parce que l'excellente qualité qualifiée par l'ARS dépend de critères chimiques qui sont analysés, qui ne comprennent pas les cyanobactéries. Donc on a à la fois les cyanobactéries qui conduisent à des arrêtés municipaux d'interdiction de baignade d'activité nautique, et de l'autre côté, l'ARS qui qualifie avec un joli panneau « eau de qualité excellente ». Il y a un moment où on va se retrouver, les algues vertes, on a fait le boulot et maintenant, ça y est, l'État, l'ARS arrive à mettre des choses en place. Sur les plans d'eau intérieurs, c'est pas encore le cas, mais on y travaille pour que les excès de nutriments qui arrivent sur ces plans d'eau aussi, qu'on prenne conscience qu'il y a des répercussions très directes sur la qualité de l'eau.
0: Romain mentionnait aussi tout à l'heure des staphylocoques dorés.
2: Oui, voilà, c'est ça. Mais en parlant de l'eau, je dirais que la partie peut-être la moins visible aujourd'hui, c'est la question de la ressource en eau pour les années qui viennent. Puisqu'on a une évolution du climat, que ce soit en Bretagne ou ailleurs en France, avec globalement des perspectives où les précipitations vont donner à peu près la même quantité d'eau qui tombe sur les différents territoires, mais par contre avec une évapotranspiration beaucoup plus forte, ce qui réduit en réalité la ressource en eau pour les 20 ans qui viennent, les 20-25 ans qui viennent. La ressource en eau va diminuer et en même temps la demande en consommation, vu les températures qui vont augmenter, va être supérieure. Donc on va avoir un croisement de courbe dans les 25 ans qui viennent, un croisement de courbe qui fait que la disponibilité de la ressource diminuant et la demande augmentant, on va avoir des situations de crise assez énormes dans les différents territoires en France, si on continue avec le modèle tel qu'il est, le modèle agro-industriel, entre autres, de production agricole dominant. C'est France Stratégie qui a élaboré une étude sur ces sujets-là, en confrontant, c'est tout récent, c'est du mois de juin 2025, en confrontant les consommations par bassin versant à la ressource disponible dans les 25 ans qui viennent. Ils ont modélisé trois scénarios. Un scénario de on continue le fonctionnement actuel, et là, France Stratégie dit clairement on va dans le rouge pour l'ensemble des bassins versants en France métropolitaine. On a un scénario application des politiques publiques actuelles, et là aussi on va dans le rouge parce que on sait que les politiques publiques vont favoriser, on le voit, hein, les méga-bassines, etc. Enfin, voilà. Et donc on voit que la continuation des politiques publiques ne résout pas la question, et France Stratégie, c'est le haut commissariat à la stratégie et au plan, hein, qui le signe ce document, dit dans les 25 ans, si on continue avec l'application des politiques publiques actuelles, on va dans le rouge pour l'ensemble des bassins versants en France. C'est un petit peu mieux que le scénario tendanciel, mais c'est encore pas du tout la bonne direction. Et France Stratégie travaille sur un modèle de rupture. C'est la première fois qu'on entend le mot rupture de la part d'un établissement dépendant du gouvernement, France Stratégie. Et dans le scénario rupture, il préconise une baisse de la consommation de viande, de ne pas recréer des méga-bassines supplémentaires, de diminuer la part du nucléaire qui, lui, fait des surconsommations d'eau par nécessité de refroidissement des réacteurs. Voilà, il fait tout un schéma de société qui, lui, peut tenir à l'équation intenable jusqu'à présent de la ressource en eau entre le besoin et la disponibilité de la ressource en eau en France dans les 25 ans qui viennent. Donc on a, en fait, un appui, un allié quelque part qui nous rejoint, c'est France Stratégie, le haut commissariat de la stratégie et du plan, qui dit la même chose que ce qu'on dit depuis des années.
0: Qui est une organisation étatique.
2: Auprès du Premier ministre, quand même. Assez hallucinant de voir ces documents-là, ces études avec toutes les méthodologies expliquées, vraiment quelque chose de très approfondi comme étude, qui conclut que le système agro-industriel, entre autres, va dans le mur, et c'est ce qu'on dit depuis des années, c'est qu'on est dans une impasse, et que cette impasse, on va taper dans le mur, parce que c'est pas tenable. Donc on va vers une crise forte dans la continuité des politiques publiques aujourd'hui. Donc la loi du plomb, elle va dans ce sens-là, elle accélère les possibilités d'installation d'élevage en remontant les seuils, en invisibilisant pour la population ce qui se fait, en empêchant la population de se saisir des décisions sur le territoire où les populations habitent. La loi du plomb le fait, et malheureusement le Conseil constitutionnel n'a pas sanctionné cet aspect-là.
0: Au moment où on se parle, on est donc le vendredi 8 août 2025. Et hier à 18h, effectivement, le Conseil constitutionnel a rendu son délibéré sur la loi Duplomb. Et c'était un peu ce qu'on craignait, hein, c'est-à-dire, ok, 2 millions de signatures sur une pétition, probablement pas signé que par des éco-terroristes, mais par des citoyens, des citoyennes qui ont bien compris en fait que l'acétamipride, c'est pas bon pour la santé et qui n'avaient pas envie de se retrouver avec de la maladie dans leur assiette. Le pouvoir a lâché sur l'acétamipride, donc ce néonicotinoïde tueur d'abeilles, parce qu'on a bien compris que ça avait alerté les consommatrices. Mais du coup, on concerne les fermes-usines, les méga-bassines, le contrôle de l'Office national de la biodiversité, la mise sous tutelle d'instances scientifiques par le pouvoir politique. Voilà, on vous fait sauter l'acétamipride et regarde tout le reste.
2: On a aussi, dans ce que tu as cité, le fait que les populations n'ont plus accès de la même façon au débat public. Le débat public, normalement, il doit avoir lieu. Les décisions d'aménagement du territoire doivent normalement appartenir à l'ensemble de la population. Et aujourd'hui, les pouvoirs de décision de la population lui sont retirés au fur et à mesure. Ce que dit la loi Duplomb sur les enquêtes publiques, c'est que antérieurement à la loi Duplomb, il y avait une réunion publique au début de l'enquête publique et une réunion publique à la fin de l'enquête publique, ce qui permettait des débats, au moins un échange entre la population, le porteur de projet, le commissaire, la commissaire enquêtrice, etc. Aujourd'hui, l'initiative d'une réunion publique, elle appartient au porteur de projet. Évidemment, lui, il va avoir son intérêt. Son intérêt, il est financier. Son intérêt, c'est de faire passer le projet. Donc, il va faire une réunion publique. Si ça l'intéresse, si ça va dans son sens, il fera la réunion publique. Si ça va pas dans son sens, s'il sent le vent tourner, il se dit, moi, je veux pas faire de réunion publique. Tant pis, salut. Je continue mon projet, quoi. Donc, on enlève petit à petit des possibilités d'intervenir sur les choix qui concernent l'ensemble de la population. Les délais de recours, ils étaient de 4 mois. On nous les diminue à 2 mois pour accélérer l'installation des fermes-usines, des élevages, etc. Ces délais de recours, ils se retrouvent très courts. Donc, ce qui veut dire qu'on a intérêt à aller très vite. Déjà que le fait de créer une association après l'arrêté d'ouverture d'enquête publique, déjà rend l'association inapte à déposer un recours. C'est-à-dire que vous ignorez tout de ce qu'il y a comme projet autour de chez vous. Un jour, il y a un affichage qui dit « il y a une enquête publique sur un projet ». Vous vous dites « ça me plaît pas du tout, on est plusieurs à penser la même chose, on va faire une association ». Ben, en fait, c'est trop tard. C'est-à-dire que vous auriez dû faire l'association avant de savoir qu'il y avait le projet. Ah oui, ah bon, eh ben, bon, bah ben voilà, la loi est faite comme ça. Déjà, on voit les freins qui sont posés à la participation du public aux décisions qui concernent la population. Donc là, la loi Duplomb ne fait que renforcer ces éléments-là, quoi.
1: Du coup, avec Rafu, on va appeler à se mobiliser contre la loi Duplomb. Fin septembre, on va organiser une journée nationale d'action décentralisée partout en France. Si vous avez signé cette pétition contre la loi Duplomb et que vraiment pour vous c'est pas du tout ok que cette loi passe, que ce gouvernement continue de nous empoisonner, que ces élevages continuent de s'agrandir, on vous invite à vous mobiliser avec nous. Vous pouvez trouver toutes les infos sur le site Résistance aux fermes usines, tout ça au pluriel. On fera passer un appel à mobilisation et on vous invite à être actifs et actives dans les mouvements sociaux de septembre, parce que c'est pas possible ce déni démocratique, on n'en peut plus, on court vers notre perte et c'est pas possible.
0: C'est dangereux. Je repense à cette journaliste qui a eu le toupet d'enquêter sur les fermes-usines et qui s'est retrouvée avec sa voiture sabotée.
1: Est-ce que c'est dangereux de militer contre les fermes-usines?
3: Ouais.
1: Eh ben, militer contre les fermes-usines, c'est aller en manif et avoir des tracteurs avec écrit « un bon écolo est un écolo mort ». Enfin, je pense à l'Office français de la biodiversité qui s'est pris des bombes et qui s'est fait détruire ses locaux par la coordination rurale. En fait, c'est pas militer contre la ferme-usine qui est dangereux aujourd'hui, c'est militer et agir pour le bien commun qui devient dangereux, parce que en face de nous, il y a des gens qui défendent du profit et qui ont aucune limite et qui fonctionnent comme une mafia. Donc oui, c'est dangereux. Des fois, ça fait peur, en fait, de vouloir défendre ce bien commun. Mais je pense que on est vraiment attaché à la production d'un monde démocratique, social, alimentaire, correct, où en fait les gens sont justement rémunérés. Un monde anticapitaliste, antipatriarcal, alors c'est peut-être des mots assez forts, mais c'est quand même ça la logique pour nous. Et se rattacher à ces valeurs-là et à cette éthique-là et le faire collectivement, ça permet d'affronter ces peurs-là et de se dire que de toute façon, on n'a rien à se reprocher parce qu'on se bat pour un monde meilleur. On se bat pour un monde qui n'empoisonne pas les populations pour faire de l'argent. On se bat pour un monde où les gens ils peuvent vivre de leur travail, où les agriculteurs ne se suicident pas parce que les conditions de travail sont aussi terribles. Et pour moi, ça, c'est vraiment juste la base. On se bat pour pouvoir adapter l'agriculture au réchauffement climatique. L'année dernière, l'été dernier, il y a eu 40% des moissons de blé qui ont été détruites par la pluie à cause du réchauffement climatique. Il y a des troupeaux qui sont morts à cause d'insectes liés au réchauffement climatique. Je pense là à la fièvre catarrhale ovine, par exemple. Ça a des réelles conséquences sur la vie des agriculteurs. Et donc nous, notre combat, il est juste, il est sain, il est éthique et il est positif. Donc oui, des fois, on doit s'engager dans des rapports de force parce qu'en face de nous, le pouvoir, il est énorme. Mais on n'a pas tort et on est mu par des valeurs de bien commun. Et donc on affronte la peur collectivement. On est un camp fort, ensemble, uni. Et on est fort et radicaux et déter.
3: Viens les goûter. Roi d'Espagne, légumes bio, bien sûr c'est du quartier. Bien sûr.

0: Tu disais en début d'émission que tu envisageais de t'installer en tant que paysanne. As-tu une idée de à quoi pourrait ressembler ton activité ?
1: Moi, la ferme que j'envisage de créer avec mes partenaires, c'est une ferme en collectif qui produit de la viande, du fromage, des légumineuses, des céréales, qui est un système de prix de soutien et de prix solidaire pour que ces produits-là soient accessibles à tous et à toutes. Une ferme ancrée sur son territoire, un lieu social, d'accueil, d'activités culturelles. Ça va s'appeler la commune ferme, parce que c'est une ferme en commun et c'est une ferme pour tous et pour toutes. Et c'est aussi une ferme où on va se laisser du temps pour continuer à militer contre ce système de l'agro-business et de la mafia agro-industrielle. Moi, je peux pas vivre dans un monde où je laisse les politiques nous empoisonner.
0: Pour continuer à s'informer, RAFU, résistance aux fermes-usines, vous avez un site internet ?
1: On a un site internet, on peut s'inscrire sur une liste de diffusion de mails avec des nouvelles régulières. S'il y a des gens qui voient un projet de ferme-usine se créer à côté de chez eux, qu'ils n'hésitent pas à nous contacter, notre coalition elle est aussi là pour faire de l'entraide entre collectifs, pour se partager des compétences, des expériences, et on est là pour accompagner tout ça. Et ensemble, on va y arriver. Aujourd'hui, le monde, il a radicalement changé par rapport aux années 50 où il fallait nourrir le monde et où ça a mené à toute cette surconcentration d'élevage et c'est pour ça qu'il y a toutes ces conséquences néfastes. Aujourd'hui, on est dans un nouvel ère où il faut prendre en compte les limites planétaires, prendre en compte le revenu des agriculteurs et ensemble, on construit ce monde-là. Un monde qui articule des conditions décentes de travail pour les agriculteurs et les agricultrices et le respect des limites planétaires parce que juste, on n'a pas le choix de faire autrement.
2: Ce que je pourrais rajouter comme élément de conclusion, c'est l'aspect de la joie. C'est-à-dire que notre lutte, que ce soit résistance aux fermes-usines ou Bretagne contre les fermes-usines, dans nos différents mouvements, on a un élan positif, un élan de solidarité, de lien humain qui est très fort, qui nous soude et qui nous donne l'envie d'avancer ensemble avec une volonté aussi de le faire dans quelque chose de positif, même si cette situation, on la connaît dramatique, tragique sur certains côtés, on ne veut pas se laisser enfermer dans des postures d'opposants, de défaitistes, de ceux qui ont perdu la bataille. Non, nous, on est au contraire.

Et voilà les amis, n'hésitez pas à aller faire un tour sur le site de RAFU, Résistance aux Fermes Usines. Cette conversation a été enregistrée en août 2025 au génial festival Les Résistantes, qu'on remercie. Vous pouvez télécharger cette émission et plein d'autres sur notre site polemixetlavoixoff.com. Avant qu'on se retrouve très bientôt sur votre radio encore libre, préférée, mais pour combien de temps? Ce n'est qu'un combat. Continuons le début. Salut.

0: séquence musicale dédiée au groupe de la région et ses alentours.
1: Vous allez voir, c'est un peu spécial, mais vous allez voir, on en parle après, hein. Je fais la première et on en parle après, d'accord, hein ?

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0: Bonjour, vous êtes sur Radio Larzac. Nous sommes les élèves de CM2 de Jules Ferry. Et nous allons vous présenter l'émission.
1: Nous allons tous vous présenter des infos scientifiques et des projets en lien avec la nature et notre école. Dans cette émission, vous allez entendre des interviews sur l'élevage des truites à l'école, le jardin, le compost, la végétalisation de l'école.
2: Et attention, parce que la météo annoncera une pluie de tacos, si vous comprenez l'anglais. Vous entendrez également une touche de science et une rubrique sur les animaux. On commence tout de suite avec Paco.
3: Bonjour à tous et à toutes.

0: évalué actuellement.
1: Nous vous proposons de passer
2: sous une pluie de nourriture.
3: Bonjour, aujourd'hui nous allons vous parler de la nourriture. Nous sommes avec Guillaume, tous les élèves l'appellent Guigui.
4: Nous allons lui demander de nous expliquer comment fonctionne la cantine.
3: Bonjour Guillaume, quelle est votre responsabilité à l'école ?
5: Bonjour les enfants. Je faisais l'hôtellerie, c'est-à-dire c'est moi qui préparais les plats qui venaient de la cuisine centrale pendant 2 ans. Et là, depuis quelques mois maintenant, je m'occupe juste de vous. Donc je suis là pour vous servir le midi, pour vous donner les plats et être là pendant la pause méridienne.
4: D'où viennent les produits et où poussent vos légumes et fruits ?
5: Ça serait des questions qu'il faudrait poser à Julien de la cuisine centrale, parce que moi, ce n'est pas moi qui m'en occupe, mais je sais que les 3/4 des produits sont des produits d'origine, surtout les fruits et légumes, viennent des maraîchers autour de Millau. Mais exactement où, je peux pas vous dire, parce que moi, je ne sais pas. Mais je pense que la majorité, je sais, est d'origine bio, oui.
3: Les repas sont-ils réchauffés sur place ?
5: Alors, les repas arrivent donc à une température d'environ entre 1 à 3 degrés. Et nous, après, nous les réchauffons. On a un four exprès pour réchauffer les plats pendant à peu près 45 minutes pour qu'ils soient à température entre 60 et 80 degrés.
3: Merci de nous avoir aidés à mieux comprendre ce que nous mangeons à la cantine.
6: Au revoir, Guillaume.
5: Merci les enfants et ça a été avec plaisir. Bonne journée à vous.
7: On a mangé des moules.
8: Qu'est-ce que vous avez mangé pour le dessert ?
9: La crème au caramel.
10: Il y avait quoi en entrée ?
11: Des carottes râpées.
10: Quand est-ce que vous mangez à la cantine ?
11: Tous les jours.
10: Aimez-vous la cantine ?
11: Oui.
12: Oui.
11: Oui.
12: Oui.
10: Qu'est-ce que vous préférez à la cantine ?
3: Si vous choisissez le menu, ce serait quoi ?
9: Le carotte.
11: Je ne sais pas.
9: Je
11: ne
9: sais pas.
11: Les lasagnes aux épinards.
12: Je ne sais pas.
9: Gratin dauphinois.
3: En vrai, les raviolis.
10: Vous aimez manger à la cantine ?
12: Moi, j'aime manger à la cantine et j'aime beaucoup quand il y a des pâtes ou quand il y a du poisson pané.
3: En vrai, j'aime bien manger à la cantine, mais il y a vraiment des fois où le repas, il est éclaté au sol, si on peut dire ça comme ça.
10: Qu'est-ce que t'aimes pas à la cantine ?
3: En tout cas, ça, c'est sûr, il n'y a pas photo, les moules.
10: D'accord.
3: Le gratin de chou-fleur.
12: Les gratins aussi de... Je sais plus, je sais quoi, mais c'est des sortes de fils ou des trucs comme ça, des fils verts un peu bizarres, ça, j'aime pas du tout. C'est un gratin mélangé à de la crème, c'est un peu bizarre.
3: C'est bon ? La plupart des repas, oui, mais sinon, il y en a certains, c'est... c'est un peu nul, voilà. Quoi.
10: Et vous ?
13: Donc là, du coup, moi, ce que je disais, c'est que j'adorais presque tous les repas, sauf qu'il y a quelques-uns repas qui sont souvent les légumes, mais qui sont cuits. Je ne suis pas trop fan, je les préfère en salade, voilà.
10: C'est quoi ce que vous préférez ?
14: Moi, c'est un peu pareil que Mathéo.
13: Moi, ce que je préfère, c'est les raviolis à la sauce tomate.
10: D'accord. Ce que vous aimez le moins ?
13: J'aime pas les...

0: Les épinards.
1: Et vous?
2: Et moi, j'aime pas les œufs.
1: Et vous? Qu'est-ce que vous ne aimez pas?
3: Les carottes. Les carottes.
1: Et vous?
4: J'aime pas les moules.
1: D'accord.
5: Et qu'est-ce que vous préférez?
6: La sèche avec du riz.
5: Qu'est-ce que vous pensez des dames de cantine?
0: Très sympa. Des fois, faut être strict parce que les enfants n'écoutent pas trop. Mais sinon, c'est bien. On peut pas trop parler, c'est un peu dommage. Les tables, c'est dommage. On est obligé de se mettre en triangle. On peut pas se mettre à côté des amis. On est obligé de faire fille, garçon, fille, garçon, garçon, fille, garçon, fille.
5: D'accord, je comprends. Et vous, monsieur?
2: On peut se mettre que deux par classe.
5: Ah, c'est embêtant. Qu'est-ce que vous choisiriez si vous pouviez choisir le menu?
2: Moi, je choisirais burger frites, des fois sushi, et en dessert, éclair au café.
5: Très bien. Vous, qu'est-ce que vous choisiriez dans le menu si vous pouviez choisir?
7: Moi, en entrée, pizza, 4 fromages. En menu, ce serait pâte carbonara. Yeah. Bon et en dessert, glace.

0: vous parler du compost.
1: C'est quoi le compost?
2: Ben, il y a des vers de terre et on met qu'est-ce qu'on va plus vouloir manger et on va les mettre dans le compost et les vers de terre vont les transformer en terreau.
0: À quoi sert le compost?
2: Ça sert à faire de la bonne terre pour nos plantes et aussi pour faire des cultures de champs ou etc.
0: Est-ce que vous avez un compost chez vous?
2: Oui, il est dehors sur la terrasse.
1: Quelle personne s'occupe du compost en particulier à l'école?
3: Moi, je m'occupe pas du compost.
2: Non, je sais pas.
1: C'est les adultes.
2: Des fois, peut-être les enfants qui aiment bien faire un peu.
0: Comment utilisez-vous le compost?
3: Je mets mes épluchures.
2: Et on peut mettre aussi des copeaux pour que ça se transforme.
0: Et après, on l'emmène où?
2: Il est amené aux personnes de la mairie dans le jardin.
1: Ça se décompose?
2: C'est les vers de terre, ils vont tout décomposer pour le faire en terreau. Aussi, il n'y a pas que les vers de terre qui s'occupent du compost. Il y a aussi les bactéries, les champignons et plusieurs insectes.
0: Vous en connaissez des choses, hein? Je reviens, je vais vider le seau. Au revoir.
1: On va vous décrire le compost. Il y a 3 bacs en bois. Un qui contient des pommes de terre, des pots de bananes et des petits sachets de café.
0: Dans le deuxième bac, il y a des copeaux en bois. Et quand on met les fruits et tout ça, les déchets, on verse les copeaux dedans et on ferme. Et dans le troisième bac,
1: il y a beaucoup d'insectes avec des... On peut voir des plantes.
4: Bonjour.
5: Je suis Céline de l'association Cause Compost qui se trouve à Millau. Et je suis invitée aujourd'hui par l'école Jules Ferry pour faire une interview sur le compost.
0: À quoi sert le compost?
5: Il a plusieurs utilités. On pourrait dire que dans un premier temps, le compost, il va vraiment être utilisé par les jardiniers pour venir nourrir le sol et venir nourrir les plantes. Et il a un autre usage, mais auquel on pense un petit peu moins, c'est permettre de décharger la poubelle noire. Aujourd'hui, on trie tous nos déchets. Et tout ce qui est déchets de cuisine, déchets de table, on ne les met plus à la poubelle noire. Donc, le compost peut servir à trier les déchets tout en les valorisant pour faire une matière qui va venir nourrir les plantes et le sol.
0: Comment utilisez-vous le compost?
5: Alors, le compost, il peut avoir plusieurs usages. Ça va dépendre de ce qu'on a au jardin, ça va dépendre de la période de l'année, ça va dépendre de la maturité du compost. Mais un compost bien mûr, c'est-à-dire entre 6 et 9 mois, il va avoir une belle texture brune, être tout fin, on ne va plus du tout reconnaître les épluchures à l'intérieur. Il va se rapprocher d'une texture très terreuse. On va pouvoir l'utiliser directement au potager, au printemps, avant de planter les plants.
0: C'est quoi le compost partagé?
5: Alors, on parle de compostage partagé, notamment pour les personnes qui n'ont pas la possibilité de composter individuellement dans leur jardin, parce qu'elles n'ont pas la place, parce que c'est pas possible pour elles. On va installer des sites de compostage dans le quartier qui vont être partagés entre les habitants du quartier. Sur Millau, on peut trouver une vingtaine de sites de compostage partagé qui sont suivis par des personnes bénévoles référentes qui vont s'assurer que tout fonctionne bien et qui vont permettre à toutes les personnes qui souhaitent composter de pouvoir le faire pas loin de chez elles.
0: Ok, merci.

0: Bonjour, vous êtes bien sur Radio Larzac. Voici les CM2 de l'école Jules Ferry. Nous allons parler du potager de notre école.
1: Ce sont les grandes sections qui s'en occupent. Quelles plantes avez-vous dans votre jardin?
2: La petite pois, des haricots verts.
1: Toutes les plantes se mangent?
2: Oui.
0: Est-ce qu'elles poussent toutes en même temps?
3: Non, elles ne poussent pas toutes en même temps.
0: Vous y allez tous les jours et combien de temps?
2: 9 fois par semaine. C'est les adultes qui vont arroser.
0: Est-ce que vous êtes fière de votre jardin?
2: Oui. Oui, je suis fière. Oui, je suis fière.
4: Oui, je suis fière.
5: Oui, je suis fière.
6: Oui, je suis fière.
7: Nous sommes les patates. Nous aimons les pâtes. On fait jamais dodo.

0: sommes sur l'émission Radio Larzac et nous allons rencontrer une grande spécialiste des éléphants. Elle s'appelle Marie-Lise Einstein. Voici la première question que nous allons lui poser.
1: Combien y a-t-il d'espèces d'éléphants ?
2: Il en a 2 ou 3.
0: Deuxième question.
3: Comment différencie-t-on les différentes espèces ?
2: Ils ont de différentes trompes et les oreilles de l'éléphant d'Asie sont plus petites.
0: Troisième question.
3: Est-ce que l'éléphant est assez imposant ?
2: L'éléphant est le plus grand animal terrestre du monde.
0: Quatrième question.
4: Jusqu'à quel âge l'éléphant peut-il vivre ?
2: Un éléphant peut vivre jusqu'à 70 ans.
0: Et dernière question.
4: Jusqu'à quel âge l'éléphanto peut-il téter ?
2: Il peut téter jusqu'à 10 ans.
0: Et voici, nous avons posé toutes les questions. Merci d'avoir écouté.

0: je m'appelle Eléa et je suis en CM2.
1: Bonjour, je m'appelle Rose, je suis en CM2.
2: Bonjour, je m'appelle Annabelle et je suis en CM2.
3: Bonjour, comment vous appelez-vous ?
4: Bonjour, alors je m'appelle Séverine Peyretout et j'étais sous le précédent mandat conseillère municipale déléguée à l'environnement.
3: Pourquoi avez-vous fait le projet de végétaliser notre cour ?
4: On est parti d'un constat que la cour d'école qui existait avant, elle n'était pas propice à de bonnes conditions de travail pour les élèves. C'était une école toute goudronnée, aseptisée, avec très peu de végétaux et finalement très peu d'activités aussi pour les élèves. Donc on s'est dit qu'il fallait proposer quelque chose de plus intéressant aux élèves et permettre aussi d'avoir un lieu dans Millau qui ne soit plus ce qu'on appelle un îlot de chaleur, mais au contraire un îlot de fraîcheur. Donc en désimperméabilisant, en végétalisant et en proposant aussi des aménagements qui permettent de repenser aussi les relations entre les élèves pendant les temps de récréation.
1: Quand avez-vous végétalisé la cour de Jules Ferry ?
4: Alors, la végétalisation de la cour de Jules Ferry, élémentaire et maternelle, elle a été réalisée au cours de l'été 2024, donc pendant les 2 mois d'été, en juillet et en août. L'idée, notre projet était de faire tous les ans une nouvelle cour d'école. Donc, été 24, ça a été Jules Ferry, été 25, Beauregard, et donc cet été, ce sera Jean Massé et Paul Bert.
1: Pourquoi avez-vous végétalisé d'autres endroits de la ville de Millau ?
4: Alors, tu as raison de le signaler. On a végétalisé aussi d'autres espaces que les cours d'école, puisque après l'école Jules Ferry, on a aussi végétalisé l'école Beauregard. Et cette année, ce sera l'école Paul Bert et Jean Massé. Mais la végétalisation, elle s'est faite aussi dans les rues de Millau, avec une végétalisation des pieds d'arbres, une végétalisation des façades, une végétalisation aussi des rues. Je pense à la rue de Bonal, à la rue Clocel de Coussergues. Alors pourquoi on le fait ? Parce que on doit inscrire la ville dans un enjeu majeur qui est celui du dérèglement climatique. Et on sait que dans les années à venir, les températures vont être de plus en plus élevées, les précipitations aussi plus anarchiques. Et donc la végétalisation permet de faire baisser la température dans les rues et donc de proposer des espaces plus agréables pour les gens, pour se promener, pour s'asseoir, discuter, échanger.
3: Merci d'avoir participé à notre interview.
4: C'est moi qui vous remercie pour votre invitation.
1: Est-ce que tu aimes la cour végétalisée ?
2: Oui.
3: Est-ce que tu aimes bien les constructions en bois, les copeaux, toutes les plantes nouvelles qu'il y a ?
2: Oui, c'est bien, mais quand il pleut, c'est mouillé et ça glisse. Quelles sont les différences qui a changé ?
1: Il y avait du goudron partout, il n'y avait pas de jeu. Et là maintenant, il y a des gens en bois. Et c'est pas du goudron, et il y a des copeaux et des plantes.
2: Est-ce que tu trouves que c'est beaucoup mieux qu'avant ? Oui.
3: Est-ce que tu trouves que maintenant, quand tu tombes, ça fait moins mal ?
2: Oui.
3: Ouais, parce qu'avec les goudrons et tout. Et les inconvénients, est-ce que tu en trouves ou pas ?
2: Oui, c'est vrai, il y a toujours des copeaux partout.
3: Est-ce que ta copine voudrait nous dire autre chose ou pas ?
5: Oui, moi je trouve un inconvénient, c'est que tu vois, vu qu'il y a plein de plantes par exemple, les gens ils n'en prennent pas vraiment soin. Les enfants ils marchent dessus, et la passerelle par exemple, on a installé une passerelle, les gens ils passent au milieu de la passerelle et du coup je trouve ça un peu que ça servait pas à grand chose.
3: Génial. Est-ce que tu aimes la cour végétalisée ou pas ?
6: Moi j'aime, c'est bien.
3: Qu'est-ce qui te plaît dans la cour végétalisée ?
6: C'est qu'il y a beaucoup plus de plantes. Et que j'aimerais bien qu'il y ait plus de gens qui fassent attention aux plantes.
3: Est-ce que tu aimes les constructions en bois et les copeaux qu'il y a ?
6: Oui, ça me plaît.
3: T'aimes bien jouer dans les constructions du coup ?
6: Bon, parfois, je joue avec mes copains.
3: Merci.
1: Est-ce que vous aimez la cour végétalisée ?
6: Oui.
1: Pour toi, elle est comment ? Elle est avec les jeux en bois, tu la trouves bien ?
6: Oui, ça va, c'est bien.
3: Mais qu'est-ce qui a changé depuis que c'est comme ça ?
6: J'ai des copains.
1: Est-ce que vous aimez la cour végétalisée ?
7: Oui.
8: Oui.
7: Oui.
8: Oui.
7: Oui.
8: Moi, j'aime le toboggan, faire du toboggan.
3: Et toi?
9: J'aime la barre.
3: Génial. Et toi?
10: J'aime la barre.
11: J'aime la barre.
3: Aussi.
12: J'aime la barre.
3: Est-ce que quelqu'un voudrait la décrire?
13: Des vélos, des pelles, des seaux, un petit pain, un banc, une toile d'araignée.
14: Et qu'est-ce qu'il y a au sol dans la cour?
15: Des copeaux de bois.
3: Qu'est-ce que tu voudrais ajouter? Un truc en plus dans la cour?
15: La table.
3: Pour faire quoi?
15: Pour jouer aux copeaux.
3: Et toi? Quelqu'un a des idées? Il y a quand même des choses que vous aimez pas, non?
16: J'aime tout dans la cour.

0: Bienvenue sur The Best Scientific. Flash info, saviez-vous que
1: Stop.
0: On coupe.
2: Non, attends, avant de couper.
1: D'abord la pub.
0: Voici une courte page de pub. Vous en avez marre que chaque fois que vous buvez votre thé, vous vous brûlez la langue? Fallait faire attention.
2: Merci Mathéo, maintenant on va parler d'un truc très intéressant. Suivez bien.
3: Saviez-vous qu'un paléontologue a trouvé un dinosaure en train de dormir dans un cimetière d'éléphants? Écoutez son cri.
2: Miaou.
0: Oh, c'est ma mamie. Non, c'est même pas une blague.
2: Question pour un million. Michael Jackson est-il mort, Jean-Michel?
3: Réponse A, non. Réponse B, non.
2: Quelle est votre réponse, Jean-Michel?
0: Je peux appeler un ami?
2: Oui, vous avez 30 secondes.
0: Allô? À l'huile.
2: Le temps est écoulé, Jean-Michel.
3: Désolé, Jean-Michel, à la prochaine. Voici la réponse.
2: C'était la réponse C. Je l'ai croisé hier à côté de la crèche.
0: Mais il n'y avait pas de réponse C.
3: Pas grave.
2: Ça nous fait économiser un million.
0: Merci à tous.

0: Les CP ont des poissons et nous allons
1: leur demander ce qu'il y a dans l'aquarium.
0: Léa, Rose, Shaili, c'est à vous.
2: Dans l'aquarium, il y a des algues, de truites, fario.
3: Des petits poissons.
4: Craviers et des gros cailloux.
5: Il y a un refroidisseur pour l'eau froide, 10 degrés. Un bulleur pour que les truites puissent respirer.
6: Il y a un thermomètre pour contrôler la température.
7: Dans l'aquarium, il y a un néon pour qu'il y ait de la lumière pour qu'on voie les truites.
8: Comment s'est passé l'élevage au début?
9: On avait des œufs de truites. Et les alevins sont sortis.
10: Les alevins ne mangent pas.
11: Ils ont une réserve de nourriture sur leur ventre.
12: Et ils deviennent des truitelles.
8: Que mangent les truites?
13: Elles mangent de la nourriture.
14: Des petits poissons.
15: Elles mangent aussi des insectes.
8: Nous avons rencontré un pêcheur à l'école. Bonjour, est-ce que vous pouvez vous présenter?
16: Bonjour mademoiselle, donc Jean-Baptiste Ferré, je travaille à la Fédération de pêche de l'Aveyron.
0: Combien de temps vivent les truites?
16: En nature, les truites vont vivre plusieurs années, de 5 voire même plus, jusqu'à peut-être 8 ou 9 ans, ça peut arriver. Et en captivité, elles ont une espérance de vie un peu plus importante si elles sont gardées pour la reproduction. Et en revanche, après, ben, on va les mettre dans le milieu naturel, dans le but que les pêcheurs ils profitent de ces poissons et qu'ils capturent peut-être ces poissons. Donc leur espérance de vie, par contre, quand elles partent à la pêche, hein, eh ben là, elle va être un petit peu plus limitée, puisque le but, ça va être justement qu'elles soient capturées pour amuser les pêcheurs.
0: Quels sont les prédateurs des truites?
16: Alors la truite a plusieurs prédateurs. Le héron, qui fait partie des prédateurs de chez nous, mais qui en mange pas beaucoup, beaucoup. La loutre aussi, qui est un mammifère qu'on aime bien voir au bord de nos rivières et au bord du Tarn. Et également un autre qu'on n'aime pas trop, nous, c'est le cormoran, qui est un individu donc, qui est migrateur et qui parfois est présent donc, sur nos rivières en hiver et qui donc, fait un petit peu de mal à nos truites. Et un autre prédateur, c'est nous. Nous aussi, on prélève quelques poissons, aussi des pêcheurs, et on fait partie donc, de la chaîne alimentaire.
0: Quelles sont les différentes sortes de truites?
16: En Aveyron, nous, on a deux truites. Hein. C'est la truite fario, c'est la truite sauvage de chez nous, qu'on peut retrouver naturellement sur nos rivières et qui est capable de se reproduire sans nous. Et ensuite, il y a la truite arc-en-ciel, qui, elle, ne peut se reproduire qu'en élevage et qui, ensuite, donc, a pour but justement de faire profiter les pêcheurs sur des plans d'eau en période d'ouverture. Tant que l'eau est froide, des fois, on en lâche donc, sur les lacs pour amuser les pêcheurs.
8: Quelle taille peut faire une truite adulte?
16: La truite, on considère qu'elle est adulte à partir de 20-23 cm. C'est la taille légale de capture. On part du principe qu'en fait, un pêcheur, quand il capture un poisson de cette taille-là, il s'est reproduit déjà au moins une fois. Donc à partir de ce stade, il est adulte. Mais après, on peut avoir des grosses truites. Et ici, en fait, vous avez un petit joyau qui s'appelle le Tarn, la rivière Tarn, à Millau, où en fait, il y a des très grosses truites. Il y a des très grosses truites parce que la rivière est grande et parce qu'il y a beaucoup de nourriture. Et là, on peut avoir des tailles records de jusqu'à 60, voire plus de 60 cm donc dans la rivière Tarn.
0: Merci.
8: Merci.
4: Merci.
16: Avec plaisir.
17: La maman des poissons, elle a l'œil.

0: bien gentille.
1: Merci de nous avoir écoutés. On espère que ça vous a plu et que nous vous avons appris des choses. Vous pouvez nous réécouter aussi en podcast et sur le site internet radiolarzac.org.
2: Merci à la maîtresse, aux autres classes qui ont participé à nous avoir répondu, au studio Radio Larzac, Madame Peyretou et les autres personnes de la cantine, Cause Compost et Jean-Baptiste Ferré qui a pêché les truites.
1: C'était la classe de CM2 de l'école Jules Ferry.

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4: Mais malgré qu'on sait aussi que beaucoup de gens, ils font déjà ça. Hein, on l'a déjà vu, mais j'ai été témoin de ça. Hein.
5: Pour ce 100e épisode, je vous propose quelque chose d'un peu spécial avec Sergio. Salut.
6: Salut l'équipe.
5: Nous allons parler de Turbo Dancing FM. Est-ce que tu peux nous faire l'histoire de cette radio ?
6: Alors oui, Turbo Dancing, en fait, c'est une radio que j'ai lancée il y a bientôt une quinzaine d'années sur Chalon-sur-Saône. Dans le cadre du festival de Chalon-dans-la-Rude, où j'ai travaillé pendant des années comme technicien et comme musicien aussi, de la musique depuis longtemps. Et étant donné que j'étais runner sur le festival et qu'on avait des camions, je me suis mis à bricoler pour justement qu'on ait sur tous les camions du festival de la bonne musique et de la rigolade et qu'on puisse se balancer des infos comme ça. Mais petit à petit, ça a grossi. Et voilà, on est basé à La Grave, dans les Hautes-Alpes, et donc on a l'émetteur, là, qui tourne d'ailleurs, où on émet en ce moment en hertzien sur le 108, de façon complètement pirate. Hein, voilà, ne le dites à personne, hein, surtout. Donc voilà, ça tourne, on envoie de la musique, j'ai monté un studio d'enregistrement, il y a des groupes qui viennent, ils font des petites émissions à la radio, c'est assez marrant. Et après, on se déplace sur des festivals aussi, on vient sur un festival, on arrive avec nos postes récepteurs FM, on branche l'émetteur pendant 2-3 jours et on fout des récepteurs un peu partout sur le site et voilà, on diffuse de la musique, les impôts du festival, des nouvelles neuves. Et voilà, et donc je me suis lancé là-dedans maintenant et ça tourne bien, on rigole bien. On est une bonne équipe, on est de 8 à 10 personnes. Et ça envoie bien le steak, de façon générale et rock'n'roll.
5: On n'a pas tout à fait entendu, mais tu nous as dit de 8 à 10 personnes, vous êtes tous bénévoles ?
6: Bah non, parce qu'en fait, on est, ça dépend des plans. Des fois, on est bénévole, mais quand on va faire un festival, on est embauché par le festival. Après, alors, on ne met pas tout le temps les metteurs. Il y a des fois où la radio, on fait aussi du spectacle, tout ça. C'est comme on a fait, par exemple, l'année dernière, il y a 2 ans, je sais plus, qu'on était venu au cœur de Tours, où là, on n'avait pas mis les metteurs, mais on avait tout mis, on avait fabriqué une espèce de vrai, faux karaoké rigolo, où les gens devaient faire du mash-up avec des chansons anglo-saxonnes, des paroles en français, quoi. C'était assez marrant. Des paroles françaises. Donc, voilà, il y a pas mal de choses. Mais la radio, c'est quand même le cœur du projet. J'ai arrêté de bosser en technique et voilà, j'ai géré des lieux et Turbo de façon rock'n'roll. Ouais.
5: D'où te vient cette envie, cette passion de la radio? Pourquoi est-ce que tu as un émetteur en fait?
6: Bah parce que c'est le côté pratique, c'est quand même bien d'avoir un émetteur dans mon matériel technique, parce que souvent sur les festivals, comme je bossais sur pas mal de festivals, certains qui étaient plus ou moins gros, la FM pour diffuser de la musique, c'est quand même top pratique, et surtout en montagne où j'ai un peu étudié le sujet, et en montagne c'est super pratique de pouvoir balancer du son.
5: En fait, c'était plutôt l'émetteur comme une espèce de moyen technique d'éviter d'avoir des câbles partout, à la fois dans un festival, mais on le voit bien ici à l'échelle d'un village, quoi.
6: Voilà, c'est ça. Puis après, c'est surtout la première fois l'émetteur, j'ai eu vraiment un coup de bol. On m'en a proposé, on m'a dit tiens, on m'en a donné un, mais il marchait plus. On m'a dit tu veux le réparer, et je l'ai réussi à le réparer, à le faire fonctionner. J'ai pris un peu des cours pour le fonctionnement, savoir comment ça fonctionnait, les ondes radio, et pas faire n'importe quoi justement avec un émetteur, pas le fait d'arriver, de le brancher sur n'importe quelle fréquence qui pourrait foutre la merde. Et voilà, faut faire ça de façon quand même sérieusement fun, on va dire. Pendant le Covid, par exemple, ça a été super, on a pu foutre l'émetteur, c'était drôle. Les interviews avec mes gamines, vu qu'ils étaient pendant le confinement, qui étaient à la maison, qui faisaient des émissions, on appelait les maîtresses d'école, on leur posait des questions, et c'était très private joke. C'était même passé dans Astrapi, ce gentil petit magazine. On n'a pas fait ça d'ailleurs, parce que là, c'était l'été dernier, on a surtout fait des festivals comme le Festival de la Paille, la dernière guinche, à l'Alpe d'Huez. On a fait pas mal de trucs ici autour de Serre Chevalier, Les Ors, Vars, Rizoul, pas mal dans le département. Et puis, allez savoir si les gens nous en parlent, nous en demandent, nous proposent, et ben on est ouvert à tout. On l'a fait pendant le Covid parce qu'on avait beaucoup de temps. Après, là, on en a forcément moins, parce qu'à côté, on est tous intermittents du spectacle encore. Tu vois, demain, on travaille, on balance le bazar. Ça sera l'ouverture de Serre Chevalier.
5: Est-ce que tu pourrais nous présenter un peu les concepts que vous avez? Bon, il y a la formule festival, vous pouvez même aller dans des soirées privées. Il y a une formule aussi pour les bambins. Vous avez une Cadillac piscine, un espèce de Jeep de l'armée, je sais pas quoi. Vas-y, raconte-nous tout ça.
6: Ouais, ça bah, après, on a pas mal de véhicules assez drôles que j'ai transformés pour certains. Parce qu'à la base, je suis, comme je te disais, je suis pas mal bricoleur. J'aime bien... tout ce qui est technique, bricoler, faire de la soudure. Là, j'ai un CAP des chaudronniers, métallurgiste au départ. Donc, la voiture piscine, un pote m'a donné une Cadillac parce qu'il n'y avait plus de papier, elle ne pouvait pas rouler en France. Et on trouvait dommage de ne pas l'utiliser. Donc, on l'a découpé, on en a fait un jacuzzi. Et donc, quand on arrive sur les festivals, donc on monte un studio, un endroit où il y a le studio radio, devient un peu le cœur du festival. De façon, c'est aussi bien visuel que dans les oreilles, quoi. Donc c'est ça qui est marrant, quoi, c'est qu'on a des véhicules roses, on a une limousine Mercedes rose bonbon rallongée qui nous sert de studio, par exemple, vu qu'elle est toute insonorisée, c'est pratique, on se met dedans pour faire des interviews, on n'est pas dérangé comme ça, c'est plutôt cool. Il peut se passer des trucs aussi dedans, c'est assez drôle. Et ouais, on a une vieille Jeep Willys aussi de l'armée. Où on arrive, on l'a fait au Festival de la Paille en août dernier, où on fait la patrouille du Turbo Dancing, où là on monte l'émetteur, on fait les DJ, de la musique, on fait un peu des feux de camp de façon rigolote. Il y a pas mal de gags qui sont très très très cons et qui font marrer tout le monde, quoi. Voilà, et on monte un studio camp en fait de façon rigolote.
5: Qu'est-ce que tu nous dirais du coup de votre ligne éditoriale ?
6: C'est des spécialistes de la clarté dans la confusion, comme il disait dans l'aventure, c'est l'aventure. Et ouais, à la base, c'est du rock'n'roll, donc c'est vrai qu'on a tous ce point commun, qu'on est tous musiciens, qu'on joue tous dans des groupes de rock. Mais bon, la ligne directe n'existe pas, parce qu'il y a la bonne et la mauvaise musique, celle qu'on aime et celle qu'on n'aime pas. Donc après, on écoute parfois aussi du reggae, même, pour tout dire. Donc, tu vois, c'est, on va dire que c'est dans un esprit rock'n'roll. Après, au niveau de la musique, tout ça, c'est assez large.
5: Et qu'est-ce que vous dites ou que vous ne diriez pas à l'antenne ?
6: On évite les sujets un peu trop politiques, parce que c'est toujours compliqué, puis c'est surtout pas drôle. Et après, on peut parler de tout, mais il y a peu de choses qu'on s'interdit. On s'interdit d'être pas drôle, en fait. Voilà, c'est surtout ça.
5: Comment tu définirais votre zone de diffusion ?
6: Alors, la Grave, c'est un petit village dans une vallée très étroite, la vallée de la Romanche, au pied de Mège, où donc on organise un événement qui s'appelle le Derby de la Mèche, qui est une course de ski, la plus vieille course de ski freeride encore en activité. Ce que j'organise, ça, elle dure depuis maintenant plus de 30 ans, on va dire 35 ans même. Et donc, voilà, c'est un tout petit bled en montagne. C'est la campagne à la montagne. Voilà, c'est un endroit à découvrir. Au pied du col du Lautaret, du Galibier, c'est un endroit qui vaut le détour.
5: On termine avec les éléments de com.
6: Pour l'instant, on avait le site internet qui est en travaux, c'est turbodancing.fr. On a fait un documentaire façon striptease avec Raphaël Auder a réalisé ce documentaire de 55 minutes. Raphaël Auder, c'était un des réalisateurs de Groland, des sketchs de Groland sur Canal, il a fait 10 ans là-bas. Et il nous a suivis pendant 2 ans, caméra au point. Et l'été dernier, on a diffusé le film dans des endroits, des petits festivals rigolos, tout ça. Et là, on va balancer le film pour que tout le monde puisse le voir sur le site. Donc là, on est en train de mettre le site d'aplomb. Ça devrait arriver sans tarder. Et la radio, après, c'est sur les événements. Quand on arrive là à la Grave, je la fais tourner là sur le 108.fr. 108FM, pardon, je vais y arriver. Mais pour l'instant, je ne balance pas en web radio, parce que techniquement, ça me prenait un peu la tête. Et là, l'avantage de la radio avec le 108, c'est qu'on est sur du live à 100%. C'est plus simple à gérer pour moi, où j'ai pas besoin de me mettre devant l'ordi. Voilà, tout avec des 33 tours, 33, 45 tours.
5: Elle émet pas forcément tout le temps dans la journée.
6: Si, il y a soit des potes qui se relayent, qui se relayent autour de nos disques, soit après, bon, de temps en temps, je balance des petites playlists que j'ai préparé à l'avance et tout. J'ai même des bandes, hein. J'ai même un magnéto à bandes encore qui tourne. Pour tout dire, j'ai réparé ça et Puis je fais tourner ça dans le studio de. On peut trouver des photos sur la page internet du gîte Le Rocher. C'est là où j'habite, mais tout ça très bientôt sera en photo et en live sur le turbodancing.fr. Et pour, je peux sur pas mal de plans en même temps, donc c'est pas facile de tout gérer.
5: Bah merci de nous avoir consacré ce temps-là, Sergio, pour Turbo Dancing FM.
6: Avec plaisir, merci à vous.
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Allez, j'arrête demain de me demander à quelle tribu j'appartiens ou de quel foutoir culturel je proviens. J'arrête demain d'arpenter ces terrains pentus à la recherche des pans de culture qui nous servent de lien. Car dis-toi bien que tenter de remonter jusqu'aux crêtes, les bassins versants qui ont irrigué l'intérieur de nos têtes, ne mènent à rien. Piètres éclaireurs que nous sommes, combien vont s'enfoncer dans ces rapins sans fin? Moins que pire encore, certains n'y découvrent un de ces déserts identitaires, capables de faire taire les curieux de ma race, les plus déter. 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Tu parles, on a tous nos clones aux quatre coins du globe. 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Et oui, la greffe a pris, ok, la branche donne des fruits, mais le tronc se pose des putains de questions depuis. Du genre qui je suis, hein, rebelle endurci ou un dindon de plus que l'impérialisme a farci? Et ces questions de fond, on pourrait y passer la nuit, mais encore ça resterait les vacances à côté de ceux qui y passeront leur vie. Allez, j'arrête demain de saouler le clan familial afin d'en éclairer les moindres recoins. J'ai brandi l'origine paysanne comme un butin, ben putain, qu'est-ce qu'on retient? Beaucoup moins d'actes que de baratins. 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Enfin, c'est ainsi qu'on

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0: difficultés dans de nombreux domaines comme l'accès à l'eau et aux soins. Aux États-Unis, la mort de Dolly Parton, légende de la musique country, offre un rare moment d'unité nationale. Les drapeaux resteront en berne pendant une semaine. En football, un transfert à sensation. Ayoub Bouadi, le milieu terrain international marocain, quitte Lille pour Manchester City. Mais pour commencer, la polémique se poursuit en Israël après l'incursion d'un député d'extrême droite dans un village palestinien pour y briser un mémorial. C'est même intolé jusqu'au sommet de l'État hébreu de Benjamin Netanyahou à l'état-major militaire. Les condamnations se multiplient contre un acte qui fragilise la diplomatie et mobilise inutilement l'armée. Les précisions à Jérusalem de Michel Paul.
1: C'est un coup d'éclat qui passe très mal, tant au niveau militaire que politique. En se filmant une masse à la main dans le village de Madama en Cisjordanie, le député Tzvi Sukkot a déclenché une vague de désapprobation unanime. L'armée israélienne a dénoncé une manipulation, accusant l'élu d'avoir détourné des troupes de leur mission prioritaire et mis en danger des soldats sous forte pression opérationnelle. Au gouvernement, les critiques sont cinglantes. Benjamin Netanyahou a fustigé un acte répréhensible de justice personnelle, rappelant que seule l'armée est souveraine en Cisjordanie. Un constat partagé par le ministre des Affaires étrangères, Gideon Saar, pour qui un député n'a pas à se substituer à l'État. Alors que l'opposition s'inquiète de l'impact désastreux de ces images à l'international, au sein même du monde militaire, le malaise est profond. L'ancien chef d'état-major Dan Khalutz accuse directement le commandement d'avoir fermé les yeux, pointant une armée spectatrice qui refuse d'affronter les provocateurs et laisse les députés d'extrême droite dicter leurs lois sur le terrain. Michel Paul, Jérusalem, RFI.
0: Je vous le disais pour commencer, entre la Russie et l'Ukraine, les échanges de frappes sont quotidiens. Moscou dit avoir abattu la nuit dernière précisément 426 drones, y compris des drones abattus au-dessus des régions d'Ukraine contrôlées par la Russie. Deux personnes ont été tuées par la chute d'un drone sur une maison dans le sud-ouest de la Russie, tandis qu'une attaque ukrainienne sur un entrepôt de Wildberry, le géant russe du commerce en ligne, a provoqué un incendie. En Birmanie, la situation des droits de l'homme ne cesse de se dégrader depuis le coup d'état de 2021 et la guerre civile qui a suivi. Les populations civiles paient un tribut immense, c'est ce que confirme un rapport du Haut Commissariat des droits de l'homme de l'ONU sur lequel vous vous êtes penché, Nicolas Roca. Bonjour.
2: Bonjour Gilles.
0: La situation s'est nettement dégradée, Nicolas, et ce malgré l'arrivée du chef de l'armée à la tête d'un gouvernement à la suite d'élections, élections qualifiées de simulacres par les observateurs.
2: Oui, l'offensive de charme diplomatique que mène actuellement le nouveau président pour mettre fin à son statut de paria sur la scène internationale n'a pas apaisé les souffrances des civils.
3: L'armée a intensifié son usage de la violence, des frappes aériennes contre les civils. Il s'efforce particulièrement de les punir pour l'absence de soutien populaire à la junte. Ils détruisent des hôpitaux, des écoles, des sites religieux.
2: James Rodiver, auteur du rapport de l'ONU, souligne un usage accru des nouvelles technologies par l'armée pour traquer toute contestation.
4: Internet services. Les fournisseurs d'accès à Internet et les opérateurs téléphoniques ont été contraints de communiquer les données personnelles de leurs abonnés. La technologie de reconnaissance faciale a été intégrée aux caméras de vidéosurveillance publique. Et les jeunes qui sont ciblés par cette répression ont deux options quand ils sont arrêtés. La conscription de force ou la prison.
2: Les armées ethniques, elles aussi, s'en prennent à la population, notamment aux minorités ethniques.
3: Depuis quelque temps déjà, l'armée de l'Arakan procède à des recrutements forcés d'hommes et de femmes Rohingyas pour du travail forcé, mais ils les recrutent aussi pour se battre.
2: Des Rohingyas qui continuent, Gilles, de fuir le pays.
0: Nicolas Roca. Le Premier ministre français Sébastien Lecornu entame une visite de deux jours à Mayotte où le cyclone Chido en décembre 2024 a fait 40 morts et aggravé des difficultés persistantes dans de nombreux domaines comme l'accès à l'eau et aux soins, des difficultés que le Premier ministre reconnaît donc à l'heure de cette visite. Dans l'actualité politique encore, les ultimes détails de la primaire socialiste, elles ont été réglées hier soir, réunies en Conseil national. Les militants du PS et de Place Publique ont validé les contours de cette primaire à deux tours pour désigner en octobre leur candidat à la présidentielle. Quatre candidats sont en lice pour l'instant. Raphaël Glucksmann, Ségolène Royal, Philippe Brun et Jérôme Guedj. Marie Lecoq, bonjour.
5: Bonjour Gilles, bonjour à tous.
0: Les modalités, Marie, de la primaire sont validées malgré des points qui sont loin de faire consensus.
6: Parmi les points de crispation, le tarif d'inscription à la primaire, 15 euros. Trop cher selon les candidats socialistes Philippe Brun et Ségolène Royal. En toile de fond, un choix censé écarter les nouveaux électeurs.

0: extérieure et surtout les insoumis. Un tarif de la discorde, car c'est bien sur ce point que les avis ont divergé, adopté malgré 32 voix contre et 21 abstentions. Dans la charte validée, aucune interdiction formelle d'un accord avec la France insoumise aux législatives. Raphaël Glucksmann n'aura donc pas obtenu gain de cause, lui qui refusait catégoriquement toute alliance. Après avoir longtemps boudé l'exercice de la primaire, le candidat Place Publique veut aujourd'hui en faire l'opportunité de refonder la gauche. Un revirement qui le place aux côtés de Ségolène Royal, Philippe Brun et Jérôme Guedj. D'autres candidats auront jusqu'au 15 septembre pour se présenter s'ils le souhaitent. Olivier Faure, le premier secrétaire du PS, pourrait bientôt officialiser la sienne. Mais cette primaire, certains au Parti Socialiste comptent la boycotter. C'est le cas du candidat et maire de Saint-Ouen, Karim Bouamrane. De quoi rembourber un peu plus un parti à quelques jours de son université d'été.
1: Marie Lecoq du service politique. On en vient à l'actualité médicale. Avec une première en France pour une hôtesse de l'air, Sophie Lénaud, 59 ans. Son cancer du sein a été reconnu comme maladie professionnelle sur décision du tribunal de Bayonne. Antoine Ellis, vous avez pu joindre son avocate et elle se réjouit d'une décision qui doit faire jurisprudence.
2: Durant ses 30 années passées à Air France, l'hôtesse de l'air a cumulé plus de 12 000 heures de vol, la moitié de nuit, ce qui accroît grandement le risque du cancer du sein. Elle était aussi exposée au tabagisme passif et au rayonnement cosmique, un phénomène qui survient à l'approche des pôles terrestres. Elisabeth Leroux, l'avocate de Sophie Lénaud, déplore un retard des professionnels de santé.
3: Je pense que les professionnels de santé ne sont pas suffisamment formés sur les questions des risques professionnels parce que les études n'ont pas suffisamment été diffusées et ça explique le manque de prévention également à propos de ce cancer.
2: La reconnaissance de la situation de sa cliente est une avancée.
3: Elle fait jurisprudence pour les hôtesses de l'air. Ce n'est pas pour autant la première décision de reconnaissance du caractère professionnel d'un cancer du sein, puisque ça a déjà été le cas pour les infirmières. Il y a déjà de la jurisprudence à ce niveau-là. Mais bon, ça la complète et ça ne fait que la renforcer pour permettre aux femmes atteintes d'un cancer du sein d'origine professionnelle de mener à bien leur combat.
2: Sophie Lénaud bénéficiera d'une rente mensuelle à vie pour compenser son manque à gagner lors de ses années de maladie.
1: Antoine Ellis du Service France. Enfin, en football, un transfert à sensation. Ayoub Bouadi, le milieu terrain international marocain, il quitte Lille pour Manchester City jusqu'en 2031 pour un montant minimum de 100 millions d'euros, du jamais vu pour un joueur marocain. Victor Missistrano vient de recueillir le commentaire d'Hervé Penaud, journaliste à l'équipe et consultant à RFI. Que peut-on attendre de ce joueur sous les couleurs de City ?
4: Déjà qu'il puisse s'imposer au milieu de terrain, parce que ça va pas être facile non plus. C'est quand même un jeune joueur, il a très peu d'expérience derrière lui. Il a joué à un haut niveau, mais pas un très haut niveau. Quand vous êtes à Manchester City, le rythme est complètement différent. Donc il va falloir être capable de gérer cette intensité du football anglais, cette vitesse dans les contacts, cette puissance que les milieux de terrain anglais ont tendance à mettre. Donc tout ça, il va falloir qu'il l'assimile, comme Cherki a dû assimiler aussi ses principes de jeu. Et puis, s'il peut s'imposer comme numéro 1, s'il peut être titulaire indiscutable, ce qui est possible assez vite d'ailleurs, parce qu'on veut vraiment qu'il remplace Rodri, c'est après de s'épanouir totalement, c'est de progresser sur ses points faibles, c'est d'être par exemple plus efficace. C'est un joueur qui marque pas de but, qui fait peu de passes décisives, alors qu'il se projette facilement dans la surface. Mais tout ça, ce sont les défauts d'un joueur de 18 ans, et puis qui continue tout simplement sa progression. Si vous continuez votre progression à Manchester City, en vous imposant comme milieu de terrain là-bas, ça présage d'un bel avenir pour l'international marocain.
1: Un tout dernier mot sur la mort de Dolly Parton, légende de la musique country. Elle offre un rare moment d'unité nationale dans un pays, les États-Unis, très divisé. De Donald Trump au très à gauche, maire de New York, tous pleurent l'icône de la chanson disparue à l'âge de 80 ans. Le président républicain a annoncé que les drapeaux seraient en berne pendant une semaine. Voilà, c'est la fin du journal. Il est pratiquement 13h10 ici à Paris, 2h de moins en temps universel.
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6: L'équipe de Radio Larzac a pris ses quartiers d'été. Comprenez, nous sommes en vacances. Pour votre information, nous avons réalisé cet agenda qui vous donnera les principaux rendez-vous de ce mois d'août sur l'Écosse et dans les vallées tout autour de nos studios. On commence avec les festivals. Le festival Sites et Sons, une occasion unique de découvrir des sites souvent hors des grands circuits touristiques et de créer un temps de rencontre fort entre artistes, villageois et visiteurs. Les lieux s'ouvrent avec des spectacles familiaux et des concerts festifs pour une immersion musicale au cœur du patrimoine local. La programmation se veut éclectique, à la fois dans un esprit de découverte culturelle et pour tenter de coller au mieux à l'esprit des lieux et de ses habitants. Les soirées se déroulent le jeudi, à l'exception du mardi 11 août, semaine durant laquelle deux soirées vous sont proposées, sacré vénard. Retrouvez le programme détaillé de sites et sons sur le site explore-mio.com. Les rives sonores reviennent les 8 et 9 août en s'installant près de Saint-Rome-de-Tarn avec un samedi sous le signe d'un rock-punk festif électronique engagé et enragé avec Lolomis MDNS et les Molotov Brothers. Attention aux articulations, ça risque de secouer un peu. Pour le dimanche, un programme plus ensoleillé avec des airs orientaux, des sons latino-caribéens, brésiliens, avec Zar Electric, Bass Tong et Zoufris Maracas. Le tout toujours accompagné de Nomad No System pour assurer les entractes. De quoi chavirer et tanguer au cœur de l'été. Pour en savoir plus, une interview des organisateurs a été réalisée à retrouver sur notre site radiolarza.org. Les festivals d'un peu plus loin, la bande adhésive présente Uroka les 7 et 8 août à Hurle-la-Parade sur le Cosmejan. De 18h à 1h du matin, les concerts live électroniques et les balades vocales se succéderont, buvettes et restauration sur place. C'est la 13e organisation de la semaine d'orgue à la cathédrale de Vabre du 9 au 16 août. 7 concerts dans un lieu d'exception autour du grand orgue Miko, construit en 1761. Pour plus de renseignements, semaineorguevabre.wixsite.com/festival. C'est le 49e festival de l'abbaye de Sylvanès, festival de musique sacrée, musique du monde qu'on ne présente plus. Des polyphonies géorgiennes, un répertoire scandinave, des voix mongoles et bulgares. Pour avoir accès au programme, un site sylvanès.com. Et beaucoup plus loin, à Bessèges, dans le Gard, les 20, 21 et 22 août de What the Funk Festival, dont Radio Larzac est partenaire avec cette année les têtes d'affiche que sont la Malka Family et Mofac. Des interviews en perspective pour Billy et son émission Funky Good Time. 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L'été, c'est aussi le temps des activités manuelles. Tous les lundis de l'été, à 15h, les ateliers bricolettes et manuels sont organisés à la médiathèque de Saint-Maurice-Navacelles pour fabriquer de la déco de table pour la fête de la Saint-Maurice qui aura lieu le samedi 19 septembre. La thématique autour du Larzac est toute trouvée. Moutons, bergers et cardabelles seront à l'honneur. Alors bienvenue à vous les lundis de l'été à 15h à la médiathèque de Saint-Maurice-de-Navacelles. Vous avez de 7 à 17 ans, profitez de vos vacances d'été pour vous initier, vous perfectionner au dessin, au modelage et à la caricature. Pour cela, David Libourel, alias DAF, notre incontournable caricaturiste local, vous attend au Vieux Moulin à Millau, le lundi 3 août et le lundi 17 août. Coûte pour chaque journée 25€ pour les adhérents et 30€ pour les non-adhérents. Contact, info et inscription au 06 22 54 39 32. Les ateliers Base Art sont ouverts tout l'été, les mains dans la terre en toute liberté, à l'atelier modelage, atelier d'expression artistique ouvert à petits et à grands, où chacun, chacune laisse parler ses mains pour donner forme à ses idées, même les plus improbables, et créer des œuvres uniques. Cet atelier se tient tous les lundis, mercredis et vendredis, de 14h à 18h. L'atelier Base Art, ça se passe rue Pessière à Millau. Renseignements au 06 10 43 30 66. pour cause de récollement. C'est le terme technique pour désigner un inventaire dans une bibliothèque, dans une médiathèque. La MESA, la médiathèque de Millau, sera fermée exceptionnellement du 11 au 14 août. Mais étant donné que c'est l'été, vous pourrez emprunter deux fois plus de livres. Littérature toujours, il vous reste un mois pour participer au concours de nouvelles organisé par l'association Cap Polar Sud Aveyron. Dans un genre policier, noir ou thriller, rédigez une nouvelle en respectant les conditions fixées. Le règlement est à consulter sur le blog cap-sud-aveyron.over-blog.org. cap-sud-aveyron.over-blog.org. Fan d'écriture et de polar, ce concours est fait pour vous, à vos stylos, à vos claviers, et n'oubliez pas d'envoyer votre nouvelle avant le 31 août à capsudaveyron12@concours.gmail.com. L'Escape Game, le secret des maîtres artisans, est bien en place au musée de Saint-Bozély pour cette nouvelle saison. Déjà, plusieurs visiteurs l'ont testé et il fait l'unanimité. Le jeu peut se faire en famille, entre amis, un minimum de 3 personnes et un maximum de 6 sont conseillés pour profiter pleinement des énigmes. C'est à partir de 8 ans, ça dure environ 1 heure et c'est 5 euros par personne. Venez donc découvrir l'Escape Game, le secret des maîtres artisans à Saint-Bozély et vous plongez dans l'univers des métiers de la vie rurale et de la pierre. Nous vous conseillons de réserver le jeu par mail à museesaintbozély@gmail.com. Dans le même genre, à la draille, à la cavalerie, mais c'est plus musical, seconde nature, une exposition sonore et un jeu de piste. C'est une option ludique et accessible à partir de 7 ans. Tous les mardis, des événements au cœur et en interaction avec l'environnement sonore de l'exposition vous sont proposés. Les jeudis matins, ce sont des ateliers pour tous qui sont proposés. Musique concrète, musique électronique, danse et musique. C'est ouvert tous les jours de 16h à 20h, sauf le mercredi, et sur rendez-vous au 06 88 09 94 41. La Draille, c'est aussi des concerts et des animations. Pour les infos complémentaires, n'hésitez pas à aller sur le site de marc-calas.com.

Le 10 juillet dernier, les ruelles du Viala du Tarn ont été le théâtre d'une assemblée générale extraordinaire. Et le moins que l'on puisse se dire, c'est que la fédération Rando 736 a fait forte impression. Pour le coup d'envoi de sa tournée estivale, la compagnie Les Boudeuses a frappé fort avec un spectacle déambulatoire qui a su conquérir un public composé de locaux et de touristes de passage. Sous couvert d'humour et d'exagération, bien sûr, ce sont les boudeuses, elles ont touché juste. Sachez seulement que si vous pensez assister à une simple pièce de théâtre, vous faites fausse route. Alors, retrouvez les boudeuses à Broquies le dimanche 2 août à 19h au Monument aux Morts, au Truel le samedi 8 août à 18h devant la salle des fêtes et le lundi 24 août à Saint-Rome-de-Tarn, l'heure reste encore à définir, devant l'office de tourisme.

Beaucoup d'expositions l'été. Alors, pour commencer, celle du musée de Millau et des Grands Causses, Mirages et Miracles, d'Adrien M. et Claire B. Au Vieux Moulin, Mes Chemins de Bohème par Laetitia Pierre-Auguste Azémar jusqu'au 15 août. C'est ouvert tous les jours de 15h à 19h. Une exposition est visible tout l'été à La Tour-sur-Sorgue, 4 univers singuliers aux liens visibles et invisibles, tissent une toile chatoyante en hommage à K.O.P. Notre ami regretté Bernard Coapé, un monde de naïfs, parfois brut, s'y déploie, où s'entrelacent fantaisie, onirisme, poésie et humour. Vous y trouverez des œuvres de Myriam Petiot, de Michel Brassac, de Mélie Coapé et bien sûr de K.O.P. Comme chaque année, l'association de défense du patrimoine de Mostuéjouls organise une exposition dans la chapelle de Notre-Dame-des-Champs. Cet été, ce sera Mon Pays, du réel à l'imaginaire, des gouaches, des pastels, crayons et encres de Louis-Camille Bringuier. Du samedi 1er au dimanche 23 août, tous les jours sauf les jeudis, de 10h à 12h et de 15h à 19h et pendant les journées du patrimoine. D'autres expositions, droit de parcours, rappellent les anciennes coutumes du droit rural qui consistaient à laisser paître sur un territoire commun ou au-delà, sur le territoire de notre propriétaire. À travers 20 photographies, Julien Coquentin et Philémon Dandurand mettent en lumière la richesse du terroir aveyronnais, tant du point de vue des paysages que des paysans et producteurs qui le font vivre. L'exposition est visible aux Halles de Millau. À Nantes, à la Chapelle des Pénitents, sculpture Allons-y voir, une exposition qui présente des œuvres de Sandrine Briot du modelage et des œuvres sur bois de Philippe Tellier. Pour terminer, Aporia Culture installe l'exposition Les Dolmens et les Mégalithes au château-musée de Saint-Bozély. L'exposition est constituée en trois parties qui permettent de mieux comprendre les caractéristiques des mégalithes que nous trouvons sur le territoire. L'exposition est accessible gratuitement au public dans la boutique de l'accueil.

L'été, on se plaît à déambuler et déguster les saveurs locales sur les marchés dans une ambiance conviviale et festive. Le lundi, c'est le marché gourmand à Millau, sur les quais Sully-Chaliès ou sur la place du Mandarou. Le mercredi, c'est à Montredon du Larzac. Le jeudi, c'est à la Couvertoirade et à Sainte-Olie-de-Cernon. Quand je parlais d'ambiance conviviale et festive, sur tous ces marchés, il y a évidemment les produits locaux et il y a aussi de la musique ou des animations. Sans oublier les puces le dimanche matin autour des Halles à Millau. Et puisqu'on parle de déambulation, le collectif Palestine continue durant l'été à vous inviter à manifester place de la Capelle à Millau tous les samedis matins à 10h30 en soutien au peuple palestinien. À vous de digérer maintenant toutes ces informations. Pour nous, donc, on se retrouve en septembre pour un agenda bi-hebdomadaire. On vous souhaite un très bon mois d'août et prenez du plaisir. Au revoir.

Hello à toi et bienvenue dans les coulisses de l'âme. Nous passons une grande partie de nos vies sur scène. Chaque matin, nous enfilons nos rôles, salariés, parents, conjoints, amis, voisins. Nous sourions quand il le faut, nous avançons quand il le faut, nous répondons « ça va » même lorsque tout vacille à l'intérieur. Et pourtant, derrière le rideau, dans les coulisses de nos existences, il y a autre chose. Il y a les angoisses que l'on cache, les larmes que l'on retient, les crises silencieuses, les pensées qui tournent en boucle et les blessures invisibles. Il y a ces moments où l'on lutte simplement pour tenir debout, alors que tout le monde nous demande d'être performant, productif, efficace et sans faille. Dans ce podcast, nous allons ouvrir la porte de ces coulisses. Nous allons parler de santé mentale, sans détour et sans tabou. Nous allons explorer les troubles psychiques dans toute leur diversité, dépression, troubles anxieux, bipolarité, schizophrénie, addiction et bien d'autres réalités encore. Mais surtout, nous allons écouter celles et ceux qui les vivent, des femmes et des hommes qui travaillent, élèvent leurs enfants, aiment, rient, créent, rêvent et traversent la vie comme tout le monde. Des personnes que vous croisez peut-être chaque jour sans jamais imaginer les combats qu'elles mènent en silence. Car la maladie mentale n'a pas toujours un visage visible. Elle se cache souvent derrière un sourire, derrière une réussite professionnelle, derrière une apparence ordinaire. Et si ces personnes sont si souvent invisibilisées, c'est parce que notre société a encore du mal à accepter la fragilité. On nous apprend à tenir bon, à encaisser et à avancer coûte que coûte, à laisser nos émotions à la porte du bureau, à être heureux en soirée, à rester fort en permanence, comme si ressentir était une faiblesse, comme si souffrir était une faute. Pourtant, nous avons tous et toutes connu la peur, le chagrin, l'épuisement ou la solitude. Nous avons tous et toutes un jour senti nos certitudes se fissurer. Alors peut-être que la frontière entre les malades et les autres n'existe pas vraiment. Peut-être que la santé mentale nous concerne toutes et tous. Dans les coulisses de l'âme, nous allons regarder nos failles autrement. Non pas comme des défauts à cacher, mais comme des parts profondément humaines de notre existence. Parce que derrière la souffrance, il y a aussi de la force. Derrière la vulnérabilité, il y a souvent de la créativité. Derrière les diagnostics, il y a des histoires, des visages et des vies. Alors prenons le temps d'écouter celles et ceux que l'on entend trop peu. Sortons des apparences et entrons dans les coulisses. Découvrons ensemble ce que notre âme nous raconte silencieusement. 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

0: messieurs, quoique tout le monde ne soit pas encore arrivé, on attend encore du public assez tard, je commence quand même. Tant pis pour les retardataires, la prochaine fois, ils arriveront à l'heure.
1: Bonjour monsieur, madame. Est-ce que vous allez bien?
2: Salamatara, Vienno.
3: Добрый день.
2: Сара, там что-то тут.
4: Bon voyage, bon voyage, bon voyage, bon voyage, bon voyage, bon voyage, bon voyage, bon voyage, bon voyage, bon voyage, bon voyage,
5: bon voyage. Mouk !
6: Salut Mita, salut Popo !
5: Coucou Mouk, où est-ce que vous êtes ?
6: On est à Tokyo, au Japon. Vous voulez dire bonjour à notre ami Atou ?
7: Bonjour Popo, bonjour Mita.
5: Bonjour Atou !
8: Eh ben, c'est drôlement en désordre chez vous.

Auditrice, auditeur, que vous soyez des Cévennes, de Vienne, de Valence, de Nantes ou de bien plus loin, c'est avec grand plaisir que nous vous accueillons pour une nouvelle édition de Jetlag. Alors ce mois-ci, allons voir comment le soleil se lève de l'autre côté de la planète, dans cet archipel qu'est le Japon, pour une petite heure ensemble. Direction donc ce pays schizophrène qui a réussi l'exploit de faire un grand écart facial entre modernité et tradition. Alors au menu un programme dodu comme un gros sumo avec des parties de jeux vidéo et autres pachinko. Une virée dans Tokyo. Des combattants qui cassent des briques avec deux doigts. Et mes deux fidèles samouraïs sonores Boris et Olivier pour une lecture. Et des punks locaux.

et puis on y prend goût à recevoir des invités originaires des pays que nous visitons. Alors ce soir, dans les studios, nous avons Shinzo, né à Kyoto et habitant de Valence. Allez, hop, hop, hop, on enfile son kimono, on se planque sous la table au cas où la terre tremble, et on va convoquer des gongs pour ouvrir cette nouvelle émission. Et on va aller humer les petites fleurs japonaises.

Puisqu'il s'agit d'une fête et qu'à perte de vue, le regard ne découvre que les cerisiers en fleurs, il faut bien que nous soyons au Japon. À Kyoto, en effet, à l'époque de la floraison, des milliers de fidèles viennent en pèlerinage au temple d'Eian, où une source sacrée, à laquelle chacun vient boire une pieuse gorgée, arrose les plus beaux et les plus célèbres cerisiers de l'Empire du Soleil Levant. C'est l'occasion d'une sorte de kermesse populaire où les magnifiques costumes des geishas jettent une note éclatante au milieu des tristes uniformes modernes, aujourd'hui totalement acclimatés.

Tous les jours, les pèlerins jouent aux touristes dans l'immense parc du temple. Mais au cours de sa promenade, chacun s'arrête souvent pour respirer les fleurs. Ce qui ne les empêche pas non plus de s'arrêter, les badauds peuvent être japonais, devant les jeux et les baraques foraines. En particulier, devant celle où un oiseau dressé se dépense sans compter pour dévoiler à chacun son destin par le moyen d'un horoscope nettement préfabriqué.

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C'est un véritable sport que se livrent chaque soir les banlieusards de Tokyo. Et quel sport ! Il s'agit pour plus de 3 millions de travailleurs de trouver une place dans l'un des wagons du métro. Tout le monde, en effet, n'y parvient pas. Et ceux qui parviennent à monter ne peuvent pas se vanter de le faire sans dommage, si bien que le métro de Tokyo est en mesure d'ouvrir un marché de chaussures et de boutons d'occasion. Cet état de choses n'a pas été sans attirer l'attention des autorités compétentes, qui ont organisé une série de conférences destinées à éduquer le public. D'autre part, pour mettre un peu d'ordre dans ce désordre, on a établi une série de barrages propres à fractionner le flux des usagers. Enfin, on a créé une brigade spéciale qu'on pourrait appeler brigade de compression. Les employés qui en font partie sont préposés aux différentes portières où leur mission est de faire entrer à l'intérieur tout ce qui déborde. Logique sans doute, énergique sans conteste, mais qui n'a qu'un lointain rapport avec l'idée que l'on peut se faire des commodités du progrès.

Joshi enclencha la manette. Le tapis s'ébranla avec un grondement. Masako remarqua que Joshi avait monté la vitesse par rapport à d'habitude. Plus on prenait du retard, plus Joshi accélérait le rythme de production. Avec des gestes bien rodés, Masako se mit à passer à Joshi les récipients l'un après l'autre. Les cubes de riz sortaient par une ouverture. Joshi les plaçait chacun dans un récipient, puis, après avoir pesé ce dernier, le reposait sur le tapis roulant. Il y avait une personne pour égaliser le riz, une deuxième pour verser de la sauce au curry, une troisième pour découper le poulet frit, une quatrième pour le poser par-dessus le curry, une cinquième pour doser une petite portion de radis mariné, une sixième pour rabattre le couvercle en plastique, une septième pour fixer la cuillère avec du ruban adhésif, et une huitième pour coller l'étiquette. Ces menus opérations se succédaient en aval de la chaîne, et le panier repas était prêt. C'est ainsi que le travail commença, comme d'habitude. Masako jeta un coup d'œil discret à l'horloge accrochée au mur. Il n'était encore que 5:30. Et il faudrait travailler 5h30 d'affilée, debout, sur le sol glacial en béton. On ne pouvait se rendre aux toilettes que par roulement, une personne à la fois. Parfois, on devait attendre plus de 2 heures après en avoir fait la demande. Il convenait de se ménager et d'aider ses collègues pour rendre le travail moins pénible. Tel était le secret qui permettait de tenir le plus longtemps possible sans se détruire la santé. Les habitués savaient combien l'égalisation du riz était une tâche difficile. Le riz durcissait en refroidissant. Pour égaliser en un seul geste le riz en cube, il fallait appuyer fort avec les poignets et les doigts. Et comme on était obligé de se pencher sur la chaîne, on finissait par avoir mal aux reins. Une petite heure de ce travail suffisait à provoquer une douleur qui vous prenait à l'épaule et finissait par vous interdire de lever le bras. Tous parvinrent enfin à fabriquer les 1200 paniers repas au curry. Ils durent nettoyer vite le tapis roulant pour passer à la tâche suivante. Elle consistait à confectionner 2000 paniers repas de la catégorie luxe. Ceci comportant de très nombreux mets, la chaîne n'en devenait que plus longue. Des employés brésiliens coiffés de calots bleus rejoignirent l'équipe. Out. Natsuo Kirino.

Ici, nous sommes dans un tempura, où l'on déguste toute nourriture frite à l'huile de soya avec une sauce faite de vinaigre, de fèves et de radis grillés. Il y a là tous les poissons, crevettes, langoustines, huîtres, débarqués le matin même au port. On aime les manger crus. On, ce sont les Japonais, car lorsqu'on débarque de l'avion de Paris ou de Londres, il faut beaucoup de bonne volonté pour partager les inclinations gastronomiques nippones. Restent heureusement les beignets, tous délicieux, de même que les pâtisseries, et sucrés comme elles. N'oubliez surtout pas de sourire et de saluer entre deux bouchées si vous ne voulez pas être pris pour un Américain. Et n'hésitez pas non plus à dire merci en français, on vous comprendra. À l'inverse du rite chinois, la politesse japonaise veut que l'on saisisse jusqu'au dernier grain de riz. Et cela n'est pas toujours facile.

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Le karaté, exporté par le Japon après avoir été adopté par la police locale, a fait son apparition en France en 1948 et n'a pas cessé depuis de se développer. Comme le chevalier du Moyen-Âge, le karatéiste dispose d'une armure. Mentonnière de métal, bustier de bambou et de cuir. Tous accessoires dont l'utilité n'échappera à personne après un bref aperçu sur les quelques exercices précédant un combat et qui sont une simple mise en train.

Après quoi, le karatéiste doit briser d'un seul coup 10 cm de planche et utiliser la main comme le pied. Enfin, 9 carreaux de faïence ne doivent pas l'intimider.

0: Et c'est l'heure. Et c'est l'heure de la chasse au punk par Boris, qui nous a ramené des punks féministes à la sauce samouraï. Allez, top générique.
1: Écoutez-moi bien tous, c'est très sérieux. Il va falloir se battre. C'est la guerre à mort. Eux l'ont déclenchée. Mais nous, je vous jure que nous la finirons. Même si pour ça on doit faire des heures supplémentaires, autant qu'il en faudra, même le dimanche, éventuellement. Mais rappelez-vous mes paroles, on va tous à la chasse au punk. Et ça dès cette seconde. Allez, on y va.
2: Kumbawa. Ce mois-ci, la chasse au punk se balade sur l'archipel nippon, dans la ville impériale de Kyoto. C'est le centre culturel et religieux du Japon traditionnel. Et c'est là que nous avons rejoint le groupe punk féministe du pays, Otokobe Beaver. Comme dirait Charlie, il était une fois trois filles japonaises qui avaient décidé de s'engager dans la musique punk. Ako Linlin au chant, Yo-Yo Yoshi à la guitare, Nishikawashi à la basse. Elles se rencontrent sur les bancs du lycée à Osaka. Elles adorent le nom du Love Hotel situé tout près, Castor Idio, Otoboke Beaver. Le groupe est formé en 2009, alors que les membres sont actifs dans un club de musique rock à l'université de Kyoto. Les morceaux punk garage qui vont à 100 à l'heure attaquent le patriarcat de la société nippone, évoquent leur désir d'indépendance, leurs histoires d'amour et de sexe avec des rythmes saccadés, décalés, inspirés du manzai, une forme de comédie traditionnelle japonaise. En 2016, c'est la consécration « Les drôles de filles » signe avec le label britannique Damnably et un de leurs morceaux est choisi pour un générique de série télé. Elles sortent une compilation au titre évocateur « Okoshiyasu, Otokobe Beaver ». Réveille-toi vite, Castor Idio. En 2020, les filles quittent leur emploi pour devenir un groupe de tournée internationale à plein temps. Super Champion, leur dernier album est sorti le 6 mai 2022. Tout de suite, du punk féministe nippon, avec le morceau qui met en doute l'inné de l'instinct maternel des Otokobe Beaver, I'm Not Maternal.

0: il existe au monde des êtres différents, ce sont les Japonaises. Elles sont vivantes et flottent dans l'air à quelques centimètres du sol. Nous les aimons beaucoup, car...
1: Mais...

0: symbole de raffinement et de belle patience, le Japon est resté profondément attaché à une culture millénaire. Malgré cela, le pays du matin calme a su s'imposer en quelques décennies comme la première puissance économique mondiale. Comment ce pays, de dimension modeste, est-il parvenu à faire trembler l'Occident? Quel est le secret de la force du Japon?
1: Dis donc, il est bien temps de se poser cette question, Nicolas, hein? Car je ne sais pas si vous le savez, mais en 1547, à leur retour en Espagne, Marco et Polo disaient déjà à la reine, autour d'une bonne tasse de thé, « Reine de tous les peuples d'Asie, les Japonais sont les plus petits, mais ce sont de fiers guerriers. » Ah, les arts martiaux. Vous savez, la force n'est pas une question de taille. Non. Ce qui fait la puissance du bridé, c'est son extraordinaire force de concentration. L'énergie qu'il puise à catalyser ses émotions. Ah oui. À l'aide de ce simple bambou, il équilibre tous ses conflits intérieurs. Ah, on est loin de la force brutale de l'occidental. Hein. Regardez Cassius Clay, Monsieur Mohamed Ali, qui prétendait faire trembler le monde.
2: Comme on vous l'a dit, Shinzo est dans les studios pour une petite recette de cuisine et traduction en direct par Boris, bilingue en japonais.
3: Fondue japonaise. Pour le bouillon, 500 ml de bouillon combu ou poulet. 2 cuillères à soupe de saké, de mirin et de sauce soja. Sel.
4: Sure.
3: Pour le bouillon, une poignée de ruban de carottes et de daikon radis.
4: Hitotsukami no ninjin no hosogiri to hosogiri no daikon.
3: Une poignée d'enoki et de mizuna.
4: Hitotsukami no enoki dake to mizuna.
3: Deux poignées de chou chinois.
4: Hitotsukami no hakusai.
3: Un blanc de poireau fin.
4: Shironegi hitotsu.
3: Six huîtres ou de la dorade, du cabillaud, du saumon, des tranches de porc très fines.
4: Mutsu no kaki, sore ka tai, mata wa shirozumizakana, mata wa salmon, mata wa usugiri no butaniku.
3: Séparer le chou chinois en deux, la partie blanche d'un côté, puis les feuilles vertes de l'autre.
4: Hakusai o futatsu ni kirimasu. Shiroi bubun to midori no bubun ni wakemasu.
3: Dans une grande casserole ou un faitout, ajoutez une première couche sur le fond du chou chinois.
4: Hajime ni shiroi bubun no hakusai o nabe ni iremasu.
3: Disposez ensuite le reste des légumes par-dessus. Versez ensuite le bouillon.
4: Saigo ni dashi no naka ni nokori no hakusai o iremasu.
3: Couvrez pour faire cuire jusqu'à ce que les légumes soient cuits à votre convenance. Comptez 10 minutes environ.
4: Yasai ga dekiru made futa o tojite matimasu. Daitai 10 分ぐらいです.
3: Pendant ce temps, ouvrez et lavez les huîtres dans de l'eau salée. Ajoutez ensuite au bouillon une minute avant de servir.
4: Matteru aida ni kaki o ake aratte shiomizu ni tsukemasu. Soshite 食べる前1分前に柿を加えます。
3: Vous pouvez manger les légumes et la viande avec comme ça ou avec de la sauce ponzu. Lorsque vous avez fini de manger tous les légumes et la viande, ajoutez un peu de riz au bouillon restant, puis un œuf battu par-dessus et faire cuire Une minute à peine. Versez un petit filet de sauce soja pour assaisonner et déguster.
4: Mmm, oishiso.

0: Bon, après manger, on va se brosser les dents.
1: Bel exemple d'esprit sportif. À Tokyo, le stade national qui contient 80 000 spectateurs a été mobilisé pour enseigner aux écoliers l'art, et ici le mot est justifié, de se laver les dents. Ils sont venus 60 000. Rarement on a vu mettre au service de l'hygiène d'aussi puissants moyens éducatifs. Et si ces moyens-là ne réussissent pas, on pourra pardonner aux organisateurs de s'en laver les mains.

0: générique pour se dire qu'on est très en retard.
1: C'est rare, hein.
0: Et pour remercier Shinzo pour sa venue dans les studios et sa participation. Merci aussi à Yuko qui a aidé à la participation, à la préparation de l'émission. Je n'oublie pas Boris et Olivier. Et dans cette émission, vous avez pu écouter les Peanuts, un duo qui fait des reprises en japonais. Très drôle. Junma Yuzami sur cette super compilation qui s'appelle Nippon Girls. Ifana, des vétérans du hip-hop japonais. Et un très beau morceau de Katsuko Matsuo. Tout ce qu'elle écoute sur le Mixcloud Jetlag 2, parce que c'est la deuxième saison.

0: comme Jetlag est aussi une émission éducative, petit cours de japonais pour se dire au revoir.
1: Je dois partir maintenant.
2: Sayonara.
1: Au revoir.
2: Mata owai shimashou.
1: À bientôt.
0: Vous répéterez dans votre cuisine.

0: cours cette émission absolument improvisée, nous comptons sur la bonne volonté et sur la compréhension de tout le monde.
1: Alors nous avons besoin que vous soyez vous aussi les auteurs de cette émission, que vous fassiez preuve vous aussi d'une certaine imagination créatrice.
2: L'expérience va commencer. Qu'est-ce que c'est ? Qu'est-ce qui se passe là-dedans ?

0: Notre périple commence en France avec l'une des dernières sorties du label lyonnais Dur et Doux, spécialiste des musiques buissonnières et aventureuses. Le groupe s'appelle Rien Faire et il avait déjà eu les honneurs de notre précédente émission. Sur son troisième album, Le Défilé, le trio continue à jouer au chamboule-tout avec la chanson, la pop des 60s et le rock. La démarche est assurément ludique, ce qui n'empêche pas une grande méticulosité dans la composition. Démonstration avec le morceau Explosion, qui n'est pas sans rappeler Stereolab, groupe britannique mené par la chanteuse française Laetitia Sadier.
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2004, le guitariste américain Mark Ribot mène depuis le début des années 80 une carrière aussi variée que passionnante qu'une heure d'émission ne suffirait pas à résumer. Figure majeure du jazz d'avant-garde, il a aussi accompagné quelques-uns des plus grands interprètes et songwriters de ce dernier demi-siècle, de Tom Waits à Elvis Costello, en passant par Maria McKee, Caetano Veloso ou même Alain Bashung. À partir de 2008, il s'est associé au chanteur et bassiste Shahzad Ismalti et au batteur Chess Smith pour former le trio Ceramic Dog, qui a publié jusqu'ici une demi-douzaine d'albums. Sorti en 2018, Why Are You Still Here est une collection de morceaux particulièrement engagés et revendicatifs. Dans les notes de pochette, on peut d'ailleurs lire une dénonciation directe des agissements de l'ICE, la police de l'immigration américaine, qui a beaucoup fait parler d'elle ces derniers temps. On ne dira jamais assez de bien du label suisse Bongo Joe, repère de groupes et artistes pratiquant joyeusement le mélange des genres. Parmi eux, Yala Miku, qui rassemblait à l'origine des membres de Cyril Cyril, Hyperkult, l'orchestre tout-puissant Marcel Duchamp et plusieurs musiciens africains. Sur son deuxième album, le collectif a été réduit à un quintet où tout le monde chante, ensemble ou à tour de rôle, en plus de jouer de divers instruments. Sur le morceau « Allez mouiller », on entend notamment la voix de Samuel Hades Tesfagerch, chanteur érythréen qui est aussi un virtuose du krar, une sorte de lyre. Ceramic Dog avec Mark Ribot, puis Yala Miku dans le périple numéro 24 de Solénoïde.

Ce périple remonte un peu dans le temps, jusqu'à la deuxième moitié des années 90, soit la grande époque de ce qu'on a appelé le post-rock, un genre essentiellement instrumental, qui s'est notamment épanoui à Chicago. Originaire de la ville, Tortoise fut sans doute l'un des plus éminents représentants de cette façon inédite d'envisager la musique. Après 9 ans de silence, le groupe est revenu en 2025 avec un nouvel album et une tournée qui est passée par la France début 2026. L'occasion d'entendre en live quelques classiques comme ce Glass Museum, tiré d'un de leurs meilleurs albums, Millions No Living Will Never Die, paru en 1996. Moins fameux que Tortoise, pêle-mêle comptait dans ses rangs le musicien et producteur Steve Fisk, qui a travaillé avec de nombreux groupes américains de rock indépendant ou alternative rock à partir des années 80. Enregistré en 1993 et 1994, sorti en 1995 chez Geffen, un label particulièrement en vue à l'époque après le méga succès de Nirvana, l'album Interstate affichait dans son livret des photos de bord de route prises depuis une voiture. Une bonne représentation visuelle des compositions, plutôt linéaire mais suffisamment variée pour qu'on ne s'ennuie jamais. L'une d'elles avait été utilisée dans la célèbre série Six Feet Under, mais c'est une autre que nous allons écouter, Anna Karina, hommage à une actrice inoubliable. C'est aussi au milieu des années 90 que les membres des Poster Children, groupe d'indie rock de l'Illinois plutôt classique, se réincarnèrent en salaryman, avec une approche nettement plus expérimentale et en faisant passer les guitares à l'arrière-plan. Sur leur visuel et peut-être même sur scène, les musiciens apparaissaient habillés en employés de bureau, chemisettes blanches et cravates noires, pour faire honneur à leur nom et, sans doute, afficher une distance ironique avec l'univers du rock. Salaryman aura tourné aussi bien avec Tortoise qu'avec les Allemands plus électro de Mouse on Mars ou les Français bruyants des Tugs, ce qui les plaçait à la jonction de plusieurs tendances fortes de l'époque. Leur musique mérite d'être redécouverte. Tortoise, pêle-mêle et enfin Salaryman dans Solénoïde.

lien entre la musique minimaliste ou répétitive et les musiques électroniques populaires sont bien documentés. En 1999, la compilation Reich Remixed actait ce rapprochement en confiant quelques classiques du compositeur Steve Reich à des figures importantes de la scène électro, dont Cold Cut, le fameux duo anglais de DJ producteurs formé de Jonathan Moore et Matt Black. Plus de 10 ans après avoir participé à la révolution de la house music, il dérangeait et réarrangeait avec respect Music for 18 Musicians. Deux ans plus tôt, c'est un monument de la musique française, la Messe pour le temps présent de Pierre-Henri et Michel Colombier, qui avait subi le même genre de traitement de la part de quelques représentants de la French Touch, accompagnés par une poignée de Britanniques, dont Cold Cut d'ailleurs, qui était très demandé à l'époque. Funky Porcini, alias James Bradle, s'était penché sur le Jericho Jerk pour en livrer une version quelque peu enfumée. Voici donc Steve Reich revu par Cold Cut, puis Pierre-Henri et Michel Colombier revisité par Funky Porcini.

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fameux pour avoir lancé Depeche Mode, le label Mute, qui eut aussi pendant longtemps Nick Cave à son catalogue, s'est doublé dès ses débuts d'une branche consacrée à l'édition musicale, simplement baptisée Mute Song. En 2004, une compilation intitulée Textures and Tones rassemblait quelques artistes maison, l'idée étant sans doute de proposer leur talent à tous ceux qui cherchent des sons pour accompagner des images dans le cinéma, la télévision ou la publicité. Ces plages expérimentales restent quand même assez éloignées de la simple musique d'illustration, rien d'étonnant vu leurs auteurs Simon Fisher-Turner, Rothko, Max Richter, Carter Tutti ou Daniel Miller, le fondateur et patron de Mute Records. Au sein des June Brides, Phil Wilson a écrit quelques belles pages de l'indie pop britannique du milieu des années 80, avant de poursuivre une discrète carrière solo. S'il n'aura jamais vraiment fait carrière dans la musique, ce mélodiste inspiré continue à en enregistrer à ses heures perdues. Le micro-label brestois Too Good To Be True a ainsi publié l'an dernier un mini-CD sur lequel, loin des violons, trompettes et guitares carillonnantes des June Brides, l'anglais livre de délicats instrumentaux. Il a composé celui que nous allons écouter en manipulant des boucles et en utilisant une base de samples d'instruments virtuels pour recréer le son de l'orchestre symphonique de la BBC. Un morceau qui, selon lui, va au-delà de la musique ambient pour agir à la fois sur le corps et l'esprit, c'était du moins l'objectif. Expériences électroniques pour voyages intérieurs dans le 24e périple de Solénoïde.

Ce périple qui avait commencé en France s'y termine également avec Philippe Laurent. Depuis la fin des années 70, ce disciple de Kraftwerk compose des morceaux de musique électronique en toute discrétion. Ses rares cassettes ont connu un regain d'intérêt dans les années 2010, exhumées par des labels spécialisés comme Minimal Wave. Ses derniers disques l'ont vu évoluer vers des territoires ambient rétrofuturistes, ainsi qu'on peut l'entendre sur Nocturne, une collection de titres enregistrés entre 2018 et 2020. Pour plus d'informations sur cette émission ou pour consulter la playlist détaillée de ce périple numéro 24, rendez-vous sur le guide des musiques imaginogènes solenopole.com. Vous pouvez également réécouter cette émission en balado-diffusion. Au revoir.

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0: avez fait cramer le bain explore. Allez, mettez pas vos petites tubes vides. Et dites-moi, mademoiselle, où seront les
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1: Le projet Artiste en circuit court, c'est un projet qui vise à accueillir sur un territoire une compagnie dirigée par une femme qui est actuellement en création d'un spectacle et qui va travailler pendant l'équivalent d'à peu près 2 semaines avec des habitants pour avancer sur la création de ce spectacle-là.
2: Tatiana Formet est coordinatrice des projets de territoire pour l'association Eurecar. C'est elle qui s'occupe de l'organisation du programme Artiste en circuit court.
1: En fonction des compagnies et des territoires, les projets prennent des formats très différents. Mais ce principe, il est là. C'est comment des habitants peuvent aider une compagnie dans la création d'un spectacle et comment une compagnie peut du coup profiter d'un territoire et des ressources d'un territoire pour avancer sur sa création et transmettre des savoir-faire, donner accès à des outils de création aux habitants. C'est un projet qui se veut dans la réciprocité et en circuit court, puisque l'idée, c'est d'accueillir des compagnies qui sont plutôt de pas trop loin.
2: Cette proximité permet aux compagnies de se créer un réseau à long terme et un bon moyen aussi d'amener le théâtre de rue dans les communes plus reculées. Mais ce n'est pas le seul objectif. Artiste en circuit court, c'est aussi mettre en avant les femmes artistes, un point très important pour Eurecar.
1: Le nombre d'hommes et de femmes qui créent des spectacles sont à peu près égales, sauf que les hommes sont beaucoup plus diffusés, ont des spectacles qui tournent beaucoup plus que des femmes. Ce qui veut dire en fait grossièrement que les hommes ont plus de moyens que les femmes pour créer, même si à la base, le nombre est à peu près équivalent. C'est une injustice contre lequel on n'a pas tellement de prise, si ce n'est de pouvoir justement faire un focus et de plutôt favoriser l'accompagnement des directions féminines sur ce projet-là.
2: En plus des résidences artistiques, Eurecar propose des temps d'échange entre les compagnies pour que ces femmes puissent partager leur expérience. Émilie Pécunia, directrice de la compagnie La Chaloupante, nous en parle.
3: C'est évidemment super, déjà parce que c'est assez rare en fait, entre compagnies on se côtoie dans les lieux de programmation ou dans des lieux de rencontre, mais là on a vraiment pu bénéficier d'un temps, d'un tout un week-end où on n'avait que ça à faire, de se rencontrer. Et ça a été un moment de partage vraiment très riche, spécifiquement parce qu'on n'était que des femmes, il faut bien le dire. On est dans un monde dans lequel, globalement, les choses se passent très différemment quand on est dans un groupe de femmes que quand on est dans un groupe mixte. Et là, ça fait du bien d'avoir la place pour parler, d'être à l'aise dans nos échanges. Et donc, c'est hyper important, déjà en tant que femme, mais en plus, en tant que compagnie, d'échanger sur nos enjeux, c'était super précieux.
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Et la coquille et laissez l'œuf se répandre. Vous pensez à une grossière évidence, mais si banal que d'offrir le cœur et pas uniquement l'enveloppe, comme les déchets qu'on exporte vers les pays en voie de développement. Pour quel développement ?

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1: Bonsoir à tous, ravie de vous retrouver pour ce journal en français facile. Des crues soudaines ont frappé le Népal et la Chine, détruisant des villages à leurs frontières dans l'Himalaya. Un premier bilan fait état d'une centaine de morts. SpaceX annonce vouloir construire une base spatiale pour 100 milliards de dollars en Louisiane, dans le sud des États-Unis. C'est de ce site que l'entreprise compte à terme envoyer des fusées vers la Lune et Mars. La disparition d'une icône américaine, la légende de la musique country, Dolly Parton, est décédée hier à l'âge de 80 ans. Sa popularité était aussi importante en Afrique de l'Est. Reportage auprès de ses fans kényans à la fin de cette édition. Le Premier ministre népalais a appelé à rester unis après la crue meurtrière qui a eu lieu dans une région montagneuse à la frontière avec la Chine. Les autorités népalaises ont dépêché des secours sur place. Elles précisent que plus de 400 touristes sont recherchés. Plusieurs centaines de personnes sont portées disparues. Bonsoir Mélissa Barra.
4: Bonsoir.
1: Un premier bilan fait donc état d'une centaine de morts pour le moment, principalement au Népal.
4: Le bilan des victimes augmente d'heure en heure au Népal et dans le Tibet chinois. La police népalaise déplore 98 morts à ce stade, tandis que les autorités chinoises comptabilisent pour le moment 3 décès. De part et d'autre de la frontière, il y aurait des centaines de disparus. RFI a contacté l'office de tourisme népalais. Plus de 400 voyageurs étrangers et népalais se trouvent dans leur liste de personnes qui restent introuvables. Les régions frontalières de Girong en Chine et de Rasuwa et Nuwakot au Népal ont été frappées ce matin par de très violentes inondations et plusieurs glissements de terrain. Les images sont terrifiantes avec des villages entiers balayés par des murs de boue et de débris. Les voies d'accès sont complètement détruites ainsi que les infrastructures énergétiques. Les autorités chinoises mènent d'importantes opérations de recherche et de sauvetage. Côté népalais, en aval de la rivière Botekoshi, l'accès aux zones sinistrées est difficile. Le niveau des eaux est trop élevé pour permettre aux hélicoptères de l'armée d'atterrir. Des riverains évacués que nous avons contactés s'inquiètent d'être coupés de l'assistance humanitaire.
1: Merci Mélissa. Mélissa Barra pour toutes ces précisions. Une frappe ukrainienne a fait 9 morts dans la région de Lugansk, dans l'est de l'Ukraine, une zone occupée par la Russie. Notez par ailleurs que le président ukrainien Volodymyr Zelensky a lui annoncé avoir rendu visite aux troupes dans un secteur proche de l'intersection des fronts est et sud, une zone où l'armée ukrainienne a récemment réussi à regagner du terrain face aux soldats russes. Il était accompagné du commandant en chef des armées, Mykhailo Drapaty. L'Iran dit que des...

0: L'entreprise d'Elon Musk prévoit d'y effectuer un premier lancement de fusée en 2029. SpaceX prévoit d'y investir 100 milliards de dollars. Bonsoir Marius Rolland.
1: Bonsoir.
0: Alors quel est l'objectif de ce chantier qui s'annonce colossal?
1: On parle du plus grand site de lancement de la planète. 50 000 hectares, plus de deux fois la taille de Washington, la capitale des États-Unis. Il se situera à Pecan Island, dans le golfe du Mexique. Là-bas, Elon Musk veut faire de sa méga-fusée Starship un véritable vaisseau spatial entièrement réutilisable. Déjà présent en Floride, en Californie et au Texas, SpaceX déclare que ce terrain est l'un des seuls endroits qui pourra répondre à la cadence des missions. Avec 12 zones de lancement de fusées, l'entreprise prévoit d'effectuer des milliers de vols chaque année, direction la Lune, Mars, mais aussi des opérations pour installer des centres de données dans l'espace. C'est un tournant décisif pour l'État de Louisiane, s'est réjoui son gouverneur. C'est le deuxième État le plus pauvre des États-Unis. SpaceX promet d'y créer plus de 3000 emplois pour les habitants. Le début des travaux est prévu l'an prochain, mais la société spatiale est connue pour ses retards. Si elle a aussi promis de restaurer le littoral de l'île, le projet est déjà contesté par des habitants pour des raisons environnementales.
0: Marius Rolland du service économie de RFI. L'entreprise américaine Meta, qui possède Facebook, Instagram et WhatsApp, a passé un accord amiable ce mercredi avec des dizaines d'États américains. Le groupe était poursuivi par 29 États qui l'accusent d'avoir favorisé l'addiction de mineurs à ses réseaux sociaux. Meta va donc verser plus de 16 milliards de dollars pour mettre fin à ses poursuites. Mais de très nombreuses procédures sont encore en cours aux États-Unis, à l'initiative cette fois de jeunes utilisateurs. Ils reprochent à l'entreprise d'avoir entraîné leur addiction et accentué les troubles psychologiques dont ils souffrent. Le chanteur malien Salif Keïta annule ses concerts en Afrique du Sud à cause des violences xénophobes dans le pays. Il dénonce la haine des Sud-Africains envers ses compatriotes. Salif Keïta dit avoir le cœur lourd en prenant cette décision. L'Afrique du Sud, première économie du continent, est depuis longtemps une destination pour les travailleurs africains en situation irrégulière, mais aussi régulière, mais confrontée à un taux de chômage supérieur à 30%. L'Afrique du Sud a connu des vagues répétées de manifestations xénophobes et anti-migrants qui ont parfois été meurtrière. Dolly Parton est décédée hier, icône américaine de la musique country. Elle s'est éteinte dans le Tennessee à l'âge de 80 ans. Les États-Unis sont en deuil, les hommages se multiplient, dépassant les frontières. La chanteuse était très populaire aussi en Afrique de l'Est. Repose dans la puissance, Dolly Parton. Ta musique continuera de nous donner une raison de sourire, a écrit ce matin sur X Martha Karua, l'ancienne ministre de la Justice et opposante kenyane. La country connaît un essor remarquable au Kenya depuis une quinzaine d'années, notamment dans les montagnes de la vallée du Rift, au centre du pays. Gaëlle Alex.
2: I'm doing a song to celebrate the life of Dolly Parton.
3: Sur sa page Facebook, la chanteuse Esther Konkara rend hommage à Dolly Parton. La jeune chanteuse kényane se sent proche de l'icône américaine de la musique country, pourtant de 40 ans son aînée. Selon elle, ce sont les grands espaces qui les lient.
2: When I listen to Dolly Parton, I've never been to Tennessee, but I hear her talking about...
4: Je ne suis jamais allée dans le Tennessee, mais quand j'écoute Dolly Parton, je l'entends parler des Mount Great Smoky. Et c'est comme chez moi, elle parle de son enfance, de l'importance de ce lieu pour elle. C'est pareil pour moi, ces montagnes, ces collines me tiennent vraiment à cœur et tous mes souvenirs viennent d'ici.
2: All my memories are built around this place.
3: Esther Konkara a grandi dans un petit village de la vallée du Rift, un territoire montagneux, isolé et rural qui constitue le grenier à grains du Kenya. Là-bas, la musique country trouve une forte résonance, selon Sir Elvis, la star incontestée du genre au Kenya.
5: Le Kenya est un pays d'agriculture. Cette réalité correspond bien au thème et aux paroles des chansons de country. Pour moi, c'est l'une des nombreuses raisons qui font que les gens aiment tant la country ici.
6: my country music here.
3: Le Kenya dispose aujourd'hui de plusieurs festivals de musique country. Celui de Nairobi a réuni près de

0: 5000 participants fin juillet. Gaël Lalex, Nairobi, RFI.
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0: Jolene, la célèbre chanson de Dolly Parton, décédée donc hier à l'âge de 80 ans. Au Japon, 4000 personnes tirent un château à la force de leurs bras. Le monument historique construit en bois avait été déplacé de 80 mètres en 2015 pour permettre de réparer le socle en pierre sur lequel reposait l'édifice. Depuis samedi, des groupes d'environ 80 personnes se relaient pour faire progresser le château de quelques centimètres. Cette opération de déplacement est une technique traditionnelle qui existe au Japon depuis l'Antiquité.
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3: L'équipe de Radio Larzac a pris ses quartiers d'été. Comprenez, nous sommes en vacances. Pour votre information, nous avons réalisé cet agenda qui vous donnera les principaux rendez-vous de ce mois d'août sur l'Écosse et dans les vallées tout autour de nos studios. On commence avec les festivals. Le festival Sites et Sons, une occasion unique de découvrir des sites souvent hors des grands circuits touristiques et de créer un temps de rencontre fort entre artistes, villageois et visiteurs. Les lieux s'ouvrent avec des spectacles familiaux et des concerts festifs pour une immersion musicale au cœur du patrimoine local. La programmation se veut éclectique, à la fois dans un esprit de découverte culturelle et pour tenter de coller au mieux à l'esprit des lieux et de ses habitants. Les soirées se déroulent le jeudi, à l'exception du mardi 11 août, semaine durant laquelle deux soirées vous sont proposées, sacré vénard. Retrouvez le programme détaillé de Sites et Sons sur le site explore-mio.com. Les rives sonores reviennent les 8 et 9 août en s'installant près de Saint-Rome-de-Tarn. Avec un samedi sous le signe d'un rock-punk festif électronique engagé et enragé avec l'Holomis MDNS et les Molotov Brothers. Attention aux articulations, ça risque de secouer un peu. Pour le dimanche, un programme plus ensoleillé avec des airs orientaux, des sons latino-caribéens, brésiliens, avec zar électrique, bass tong et zoufris maracas. Le tout toujours accompagné de Nomad No System pour assurer les entractes. De quoi chavirer et tanguer au cœur de l'été. Pour en savoir plus, une interview des organisateurs a été réalisée à retrouver sur notre site radiolarza.org. Les festivals d'un peu plus loin, la Banda des Yves présente Uroka les 7 et 8 août à Ure-la-Parade sur le Cosmejan. De 18h à 1h du matin, les concerts live électroniques et les balades vocales se succéderont, buvettes et restauration sur place. C'est la 13e organisation de la semaine d'orgue à la cathédrale de Vabre du 9 au 16 août. 7 concerts dans un lieu d'exception autour du grand orgue Miko, construit en 1761. Pour plus de renseignements, semaineorguevabre.wixsite.com/festival. C'est le 49e festival de l'abbaye de Sylvanès, festival de musique sacrée, musique du monde qu'on ne présente plus. Des polyphonies géorgiennes, un répertoire scandinave, des voix mongoles et bulgares. Pour avoir accès au programme, un site sylvanès.com. Et beaucoup plus loin, à Bessèges, dans le Gard, les 20, 21 et 22 août de What the Funk Festival, dont Radio Larzac est partenaire avec cette année les têtes d'affiche que sont la Malka Family et Mofac. Des interviews en perspective pour Billy et son émission Funky Good Time. Retrouvez un podcast sur notre site, le dernier numéro de Funky Good Time consacré à What the Funk. Une playlist spéciale What the Funk 2026 est diffusée la semaine précédant le festival.
4: «
3: L'été, c'est aussi le temps des activités manuelles. Tous les lundis de l'été, à 15h, les ateliers bricolettes et manuels sont organisés à la médiathèque de Saint-Maurice-Navacelles pour fabriquer de la déco de table pour la fête de la Saint-Maurice qui aura lieu le samedi 19 septembre. La thématique autour du Larzac est toute trouvée. Moutons, bergers et cardabelles seront à l'honneur. Alors bienvenue à vous les lundis de l'été à 15h à la médiathèque de Saint-Maurice-de-Navacelles. Vous avez de 7 à 17 ans, profitez de vos vacances d'été pour vous initier, vous perfectionner au dessin, au modelage et à la caricature. Pour cela, David Libourel, alias DAF, notre incontournable caricaturiste local, vous attend au Vieux Moulin à Millau, le lundi 3 août et le lundi 17 août. Coûte pour chaque journée 25€ pour les adhérents et 30€ pour les non-adhérents. Contact, info et inscription au 06 22 54 39 32. Les ateliers Baz Art sont ouverts tout l'été, les mains dans la terre en toute liberté. À l'atelier modelage, atelier d'expression artistique ouvert à petits et à grands, où chacun, chacune laisse parler ses mains pour donner forme à ses idées, même les plus improbables, et créer des œuvres uniques. Cet atelier se tient tous les lundis, mercredis et vendredis, de 14h à 18h. L'atelier Baz Art, ça se passe rue Pessière à Millau. Renseignements au 06 10 43 30 66. Pour cause de récollement, c'est le terme technique pour désigner un inventaire dans une bibliothèque, dans une médiathèque. La MESA, la médiathèque de Millau, sera fermée exceptionnellement du 11 au 14 août, mais étant donné que c'est l'été, vous pourrez emprunter deux fois plus de livres. Littérature toujours, il vous reste un mois pour participer au concours de nouvelles organisé par l'association Cap Polar Sud Aveyron. Dans un genre policier, noir ou thriller, rédigez une nouvelle en respectant les conditions fixées. Le règlement est à consulter sur le blog cap-sud-aveyron.over-blog.org. cap-sud-aveyron.over-blog.org. Fan d'écriture et de polar, ce concours est fait pour vous, à vos stylos, à vos claviers. Et n'oubliez pas d'envoyer votre nouvelle avant le 31 août à capsudaveyron12+concours@gmail.com. L'Escape Game, le secret des maîtres artisans, est bien en place au musée de Saint-Bozély pour cette nouvelle saison. Déjà plusieurs visiteurs l'ont testé et il fait l'unanimité. Le jeu peut se faire en famille, entre amis, un minimum de 3 personnes et un maximum de 6 sont conseillés pour profiter pleinement des énigmes. C'est à partir de 8 ans, ça dure environ 1 heure et c'est 5€ par personne. Venez donc découvrir l'Escape Game, le secret des maîtres artisans à Saint-Bozély et vous plongez dans l'univers des métiers de la vie rurale et de la pierre. Nous vous conseillons de réserver le jeu par mail à museesaintbozély@gmail.com. Dans le même genre, à la draille, à la cavalerie, mais c'est plus musical, seconde nature, une exposition sonore et un jeu de piste. C'est une option ludique et accessible à partir de 7 ans. Tous les mardis, des événements au cœur et en interaction avec l'environnement sonore de l'exposition vous sont proposés. Les jeudis matins, ce sont des ateliers pour tous qui sont proposés. Musique concrète, musique électronique, danse et musique. C'est ouvert tous les jours de 16h à 20h, sauf le mercredi, et sur rendez-vous au 06 88 09 94 41. La Draille, c'est aussi des concerts et des animations. Pour les infos complémentaires, n'hésitez pas à aller sur le site de marc-calas.com.

Le 10 juillet dernier, les ruelles du Viala du Tarn ont été le théâtre d'une assemblée générale extraordinaire. Et le moins que l'on puisse dire, c'est que la fédération Rando 736 a fait forte impression. Pour le coup d'envoi de sa tournée estivale, la compagnie Les Boudeuses a frappé fort avec un spectacle déambulatoire qui a su conquérir un public composé de locaux et de touristes de passage. Sous couvert d'humour et d'exagération, bien sûr, ce sont les boudeuses, elles ont touché juste. Sachez seulement que si vous pensez assister à une simple pièce de théâtre, vous faites fausse route. Alors, retrouvez les boudeuses à Broquies le dimanche 2 août à 19h au Monument aux Morts, à Au Truel le samedi 8 août à 18h devant la salle des fêtes et le lundi 24 août à Saint-Rome-de-Tarn, l'heure reste encore à définir, devant l'office de tourisme.

Beaucoup d'expositions l'été. Alors, pour commencer, celle du musée de Millau et des Grands Causses, Mirages et Miracles, d'Adrien M. et Claire B. Au Vieux Moulin, Mes Chemins de Bohème par Laetitia Pierre-Auguste Azémar jusqu'au 15 août. C'est ouvert tous les jours de 15h à 19h. Une exposition est visible tout l'été à La Tour-sur-Sorgue, 4 univers singuliers aux liens visibles et invisibles, tissent une toile chatoyante en hommage à K.O.P. Notre ami regretté Bernard Coapé, un monde de naïf, parfois brut, s'y déploie où s'entrelacent fantaisie, onirisme, poésie et humour. Vous y trouverez des œuvres de Myriam Petiot, de Michel Brassac, de Mélie Coapé et bien sûr de K.O.P. Comme chaque année, l'association de défense du patrimoine de Mostuéjouls organise une exposition dans la chapelle de Notre-Dame-des-Champs. Cet été, ce sera Mon Pays, du réel à l'imaginaire, des gouaches, des pastels, crayons et encres de Louis-Camille Bringuier. Du samedi 1er au dimanche 23 août, tous les jours sauf les jeudis, de 10h à 12h et de 15h à 19h et pendant les journées du patrimoine. D'autres expositions, droit de parcours, rappellent les anciennes coutumes du droit rural qui consistaient à laisser paître sur un territoire commun ou au-delà, sur le territoire de notre propriétaire. À travers 20 photographies, Julien Coquentin et Philémon Dandurand mettent en lumière la richesse du terroir aveyronnais, tant du point de vue des paysages que des paysans et producteurs qui le font vivre. L'exposition est visible aux Halles de Millau. À Nantes, à la Chapelle des Pénitents, sculpture Allons-y voir, une exposition qui présente des œuvres de Sandrine Briot du modelage et des œuvres sur bois de Philippe Tellier. Pour terminer, Aporia Culture installe l'exposition Les Dolmens et les Mégalithes au château-musée de Saint-Bozély. L'exposition est constituée en trois parties qui permettent de mieux comprendre les caractéristiques des mégalithes que nous trouvons sur le territoire. L'exposition est accessible gratuitement au public dans la boutique de l'accueil.

L'été, on se plaît à déambuler et déguster les saveurs locales sur les marchés dans une ambiance conviviale et festive. Le lundi, c'est le marché gourmand à Millau, sur les quais Sully-Chaliès ou sur la place du Mandarou. Le mercredi, c'est à Montredon du Larzac. Le jeudi, c'est à la Couvertoirade et à Sainte-Olye-de-Cernon. Quand je parlais d'ambiance conviviale et festive, sur tous ces marchés, il y a évidemment les produits locaux et il y a aussi de la musique ou des animations. Sans oublier les puces le dimanche matin autour des Halles à Millau. Et puisqu'on parle de déambulation, le collectif Palestine continue durant l'été à vous inviter à manifester place de la Capelle à Millau tous les samedis matins à 10h30 en soutien au peuple palestinien. À vous de digérer maintenant toutes ces informations. Pour nous, donc, on se retrouve en septembre pour un agenda bi-hebdomadaire. On vous souhaite un très bon mois d'août et prenez du plaisir. Au revoir.

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Bonjour à toutes et bonjour à tous, bienvenue à vous dans ce 19e épisode de cette 18e saison de Frères de Chaussures, FDC pour les intimes. C'est bien une émission, comme son nom ne l'indique pas, consacrée au rap français. Une émission que j'enregistre depuis chez moi, sur mon canapé, donc il peut y avoir quelques petits bruits parasites. Le son n'est peut-être pas optimal, aux grandes dames des techniciens radio qui s'arrachent les cheveux sur les niveaux sonores de mes prises de voix. Donc tranquillou à la maison, je fais mes petites recherches, je pérégrine sur les internets, je suis pas mal d'artistes sur les réseaux, et avec un poil de curiosité en plus, eh bien je mets plein de morceaux de côté, petit à petit, et quand arrive le temps d'écrire l'émission, eh bien faut faire des choix dans les artistes que j'ai mis dans mes favoris. Et là, c'est le casse-tête entre les artistes que j'adore mais que j'ai déjà diffusé des dizaines de fois parce qu'ils sont trop productifs et qui du coup ils envoient des nouveaux morceaux tout le temps, les artistes que j'ai envie de vous faire découvrir mais dont je sais pas trop quoi dire encore, les artistes que je connais pas du tout et sur lesquels j'ai vraiment rien à dire, je sais pas trop. Choisir c'est renoncer, donc il y en a que je passe dans la playlist, il y en a que je passe pas du tout, il y en a que je reporte, donc voilà, je renonce beaucoup mais j'essaye quand même de vous proposer des playlists pas dégueu. Pour cette émission, je suis très content, parce qu'il y a encore une fois de très bons rappeurs. Des bien anciens, avec le retour du Raluciano. On a aussi le retour de Sheldon, qui, alerte spoiler, et vous l'aurez entendu la première fois dans Frères de Chaussures, il a envoyé l'album de la décennie. Voilà, je pèse mes mots, on en parle tout à l'heure. Il y aura un petit tour en Belgique aussi, avec Absolem, qui n'est pas le plus connu de la scène belge et pourtant pas le moins talentueux. Loin de là, il y aura du Bavaz, parce que dans toutes les bonnes émissions Frères de Chaussures, il y a du Bavaz. Il y aura un nouveau single de La Valentina pour bouger votre nuque et votre boule, Big Brain Big Culo, comme elle le dit si bien. Il y aura de la connexion internationale avec notamment le rappeur de Sommière, Estime, qui a fait un feat avec Zeta Uno, on en parlera. Et un petit tour aux States, évidemment, pour compléter cette belle playlist avec Isaiah Rashad, qu'on découvrira grâce aux médias Gazer. FDC pour vous servir, donc n'hésitez pas à communiquer avec moi pour me faire part de vos suggestions, pour me faire vos retours sur les émissions, ce qui va pas. M'envoyez donc aussi vos recommandations musicales, parce que malgré le travail de veille que j'essaye de faire au quotidien pour me tenir au courant de tout ce qui sort, eh bien je passe forcément à côté de beaucoup de trucs. Donc si mes auditrices et auditeurs peuvent me recadrer sur ce qu'ils écoutent, eh bien ça va encore élargir mes découvertes et je n'en serai que plus ravi. Pour communiquer avec moi, il y a mon mail sur le blog Arte Radio, donc sur lequel vous pouvez m'écrire. Sinon, il y a la page Insta, Frères de Chaussures, sur laquelle vous pouvez faire un petit DM. Et sinon, enfin, vous pouvez aussi contacter la radio sur laquelle vous m'écoutez pour leur faire vos requêtes et elles me les feront passer. Et d'ailleurs, puisqu'on parle de radio sur lesquelles vous m'écoutez, je vais en profiter pour les remercier encore une fois, comme à chaque début d'émission. Elles sont 19. Un peu partout à travers la France, et elles me font confiance en m'ouvrant leurs ondes pour diffuser ce programme, et c'est pourquoi je les en remercie, car c'est vraiment très gentil de leur part de me laisser parler de ma passion chez elles. Donc, ma passion.

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Et maintenant, place à la musique.

retour de la légende, le Raluciano avec le morceau Cité des rêves. C'est sur une prod de Loco, Trizy et Money Days. Un morceau évidemment extrait de son dernier album en date et qui n'est que finalement que son deuxième album solo en plus de 30 ans de carrière. Et oui, pour ce rappeur désormais cinquantenaire, puisque on l'avait laissé, monsieur le Raluciano, avec Mode de vie béton style qui était sorti en 2000. Voilà. Donc là, le rat revient en 2026 avec Magma, un album 13 titres. 13, forcément, ça vient du The Tree, tu connais, avec un invité Soprano et Jules, en termes de comment on dit, oh, je trouve plus mes mots, en termes de représentants, on va dire, des Bouches-du-Rhône, on est pas mal, et puis il y a aussi Ziak, voilà, qui lui, pour le coup, n'est pas du 13, mais qui vient kicker sur un des morceaux avec le rat. Au niveau prod, il y a beaucoup de monde et du beau monde, on a BBP, on a Kamava, Jersey, Jules, Kaku, le Raluciano lui-même, Low On Stage, Maxime Robles, Pense Musique, Rakma, Cage. Et donc Trizy, Loco et Money Days, et c'est assez étonnant d'ailleurs de voir Money Days sur un tel projet, en tout cas moi je m'y attendais vraiment pas du tout. Loco aussi qui a participé beaucoup je crois à la DA du projet. Un retour donc attendu du Raluciano depuis très très longtemps, qu'on pressentait depuis son retour aux affaires on va dire vers les années 2020 avec les apparitions notamment dans les bandes organisées du J, et puis depuis c'était devenu un peu un serpent de mer ce nouvel album, parce que depuis 2020 on en parle qu'il va sortir un projet, mais ça y est, là c'est sorti en tout cas. En 2026, il est revenu. On en parlait il y a peu avec les collègues du bonson.org, justement, sur les rappeurs cinquantenaires qui, pour certains, devraient mieux s'arrêter de rapper, plutôt que d'enfiler des cosplays de rappeurs, de faire les aigris réactionnaires ou de tenter de faire du jeunisme ou juste ne plus avoir rappé ou ne plus avoir rien à dire. Eh bien là, et je ne vise personne, bien sûr, mais force est de

constater que le Rhin, lui, ne fait pas partie de ces catégories. Le membre légendaire du non moins légendaire groupe marseillais de la Funky Family, eh bien, il rappe bien depuis toujours et il rappe encore très très bien en 2026. Que ce soit ses placements, ses rimes, son flow, il donne vraiment l'impression qu'il survole avec une facilité déconcertante cette musique. Son haut niveau de rap n'a d'ailleurs d'égal que son humilité et son authenticité. Ce mec est d'une discrétion et d'une simplicité quand on le voit en interview. Là, ben forcément, pour l'album, il a fait pas mal d'interviews pour en parler, pour faire la promo. Mais quand on parle, on sent vraiment que c'est pas un personnage. Quand vous écoutez ses paroles, eh ben c'est pareil, c'est le même gars, il rappe la rue, il connaît, enfin, c'est que ce qu'il connaît, donc c'est la rue qu'il fréquente tous les jours. Il en est un observateur, voire un sociologue plus que pertinent. Et quand il est en interview, ben c'est pareil, ça se retranscrit. C'est un rappeur légendaire, beaucoup de rappeurs français l'admirent d'ailleurs, et il y a beaucoup de gens qui le citent quand on parle de rappeurs d'influence. La quasi-totalité des rappeurs marseillais le considèrent comme leur père. Hein, c'est pas compliqué, et ça fait grandement du bien d'entendre de nouveau donc la voix du Rhin Luciano sur un album complet. Et pour ceux justement qui diraient que c'est pas comme en 2000, c'est pas le bon vieux Rhin Luciano des années 2000, etc., alors que parce qu'il tente des trucs, effectivement il y a des sonorités peut-être qui sonnent pas années 2000, et j'ai envie de dire encore heureux que le type rappe pas comme il y a 26 ans. Si vous voulez écouter le Rhin Luciano de Mode de Vie béton style, et bien écoutez Mode de Vie béton style en fait. Mais en tout cas, moi je trouve qu'il a vraiment su garder tout ce qui fait sa force et qui en fait que c'est un rappeur exceptionnel sur cet album Magma. Et c'est vraiment un très très bon album pour justement un gars qui n'a pas sorti d'album depuis 26 ans. Certes, il continue à rapper, il n'y a pas de souci, hein, mais de sortir un projet aussi cohérent, eh ben, franchement, bravo Laura. Il a été reçu justement, quand je parlais des promos, par Mehdi Maizi sur France Inter dans l'émission À la régulière. Voilà comment il le présente dans le petit descriptif écrit. Membre fondateur de la Funky Family, collectif marseillais devenu culte à la fin des années 90, le Rhin Luciano fait partie de ces artistes qui ont façonné l'identité d'un genre tout entier. Souvent cité par ses pairs pour sa plume et son authenticité, le Rhin participe à installer Marseille comme une place forte du rap hexagonal. Mais très vite, il se distingue aussi par quelque chose de plus difficile à définir. Une forme de retenue, de distance, presque de mystère. S'il a sorti un premier album solo en l'an 2000, cela fait près de 20 ans que l'artiste se faisait discret, apparaissant plutôt sur les titres des autres. Le voilà de retour avec Magma, un nouvel album toujours empreint de Marseille et de sa façon si particulière de manier les mots. Après deux décennies de discrétion, le Rhin Luciano revient avec Magma, un projet mûri sans la pression du calendrier. Pour l'artiste, ce retour n'est pas un calcul commercial mais une suite logique de son parcours. « Je reviens parce que je n'avais pas fini ce que j'avais commencé », dit-il. Durant ces années, bien qu'éloigné des projecteurs, il n'a jamais cessé de pratiquer son art comme un sport de haut niveau pour affiner son écriture et ses techniques. Le Rhin Luciano explique qu'il se sent aujourd'hui plus calibré et réfléchi pour ce format long, privilégiant la sincérité du moment à l'urgence du succès. Le statut de légende ou de roi sans couronne est accueilli avec modestie par le Rhin Luciano, qui confie avoir toujours lutté pour rester droit malgré l'ampleur phénoménale prise par la Funky Family à l'époque. Il avoue même que le succès et l'argent lui faisaient peur au début. « J'avais peur de perdre ma dalle », dit-il. Cette volonté de rester vrai et proche de ses principes définit toute sa carrière. Pour lui, l'important reste la reconnaissance de ses pairs et du public plutôt que les titres de numéro 1. « Tu te bats pour être le meilleur, mais sans te prendre pour le meilleur », dit-il. L'album Magma témoigne d'une continuité artistique forte mêlant sonorités actuelles et influences des années 80. Au cœur de cette identité musicale se trouve Marseille, une ville dont l'artiste ne peut se détacher. « C'est mon pays Marseille, ça va même plus loin, c'est mon monde », confie-t-il avec émotion. Entre collaboration avec la nouvelle génération comme Jul ou Ziak et respect pour les classiques comme l'école du micro d'argent, le Rhin Luciano prouve que sa plume reste l'une des plus pertinentes du rap hexagonal. Voilà pour le petit descriptif. Merci beaucoup le Rhin Luciano d'avoir sorti cet album Magma. Il est dispo partout et sur lequel vous pouvez entendre ce genre de rime. 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
1: On passe à un autre monstre du rap, si j'ai envie de faire des espèces d'analogies un peu cons. En tout cas, le morceau s'appelle Les Monstres, qu'on vient d'écouter. Le rappeur s'appelle Sheldon. C'est issu de l'album éponyme, Les Monstres, qui est sorti le 24 avril dernier. Et là, le morceau, c'est sur une prod de Sheldon lui-même, puisqu'il produit beaucoup aussi. Il y a aussi sur la prod Lomi et Jeune OJ. Voilà, Les Monstres, c'est un 14 titres, un album 14 titres, avec comme invité Asfar Shamsi, dont je vous ai déjà parlé, la rappeuse, Chili Gonzalez, pour le côté pianiste suisse. On a aussi Jazzy Baz et Turi. Et au prod, on retrouve Asfar Shamsi elle-même, Baker, Chili Gonzalez, Christopher Coles, Fanny Smadja, Oraz, Hiverne, Johnny Ola, Lil Pute, Louis Chappé, Major Mineur, Pibé, Rodolphe Babignan et Wallaby. Donc ça, c'est pour l'aspect très pragmatique. Pour le ressenti de cet album, j'ai fait quelque chose là pour l'émission que je ne fais jamais, c'est-à-dire que je n'ai pas écrit. Je n'ai pas écrit ce que je voulais dire sur l'album parce que, comme je le disais en intro, là pour moi, Sheldon, il a vraiment sorti un des meilleurs albums que j'ai pu entendre, vraiment. Mais je l'ai écouté plusieurs fois. Et un des meilleurs albums de rap que j'ai pu entendre vraiment ces 10, 15, 20 dernières années peut-être, depuis que je fais des émissions. Et pourtant j'écoute Sheldon, pour moi c'est largement son meilleur album à lui déjà. Il fait partie des rappeurs que j'admire et que je respecte et dont j'aime beaucoup beaucoup l'écriture. Mais voilà, et les albums qu'il avait sortis avant, je les trouvais déjà très forts. Mais même parmi les autres rappeurs que j'aime beaucoup beaucoup beaucoup, cet album Les Monstres, mais vraiment je le dis presque avec de l'émotion, c'est un truc qui m'a vraiment bouleverser le crâne, le cerveau, que ce soit les ambiances, les thèmes abordés, l'écriture de Sheldon, évidemment, la voix, parce que toute l'émotion qu'il a, il a fait passer dans cette voix, cette musicalité qu'il a affinée avec le temps et qui désormais il maîtrise à merveille. Dans les thèmes et les ambiances, il y a aussi la maturité qu'il a et le fait, on l'avait laissé, moi, en 2023 avec un projet qui s'appelait Seul, au pluriel, où justement il avait fait que des feats, donc là c'était une espèce de paradoxe mais qui était très sympa à écouter, il y avait des purs morceaux, le featuring avec Flint il me bouleversait encore aussi. Après il avait fait un album qui s'appelait Hilo, que moi j'ai moins pris, je l'avais moins pris dans la tête, et donc là depuis 2023 il avait rien sorti. Il fait partie donc d'un label, maintenant ils sont au studio Winslow, mais avant c'était le Dojo, etc., la 75e session, un crew très très connu dans le rap, et dont il est un peu le créateur et le directeur artistique de cette 75e. C'est quelqu'un dont déjà je respecte les avis et les goûts, c'est-à-dire que c'est par lui que j'ai connu Ziné, c'est par lui que j'ai connu beaucoup beaucoup de rappeurs et de rappeuses qu'il a soit signé sur la 75e, soit juste qu'il accompagne, pour qu'il produit, pour qu'il fait même peut-être juste de l'ingé son. Mais déjà, je sais que quand ça vient de Sheldon, c'est gage de qualité. Et là, ce projet, mais je ne sais pas comment vous en parler, tellement j'ai fait exprès de ne pas l'écrire, parce que je ne voulais pas mettre des mots là-dessus, tellement ça me paraissait figer quelque chose et décrire quelque chose qui est indescriptible pour moi. Là, le morceau qu'on vient d'écouter, il s'appelle Les Monstres. Donc, vous l'avez entendu, c'est évidemment sur le thème de la parentalité, etc. Moi, en tant que papa, et qui, en plus, ai fait du rap, et qui est forcément, quand mon fils est né, j'ai voulu écrire des morceaux dessus. Tout ce que je faisais, c'était éclater au sol, je trouvais ça naze, nier, etc. J'écoute ce morceau et je me dis, putain, mais c'est vraiment tellement ça que j'aurais aimé écrire. Il y a toute la poésie, et puis c'est pas bisounours, c'est pas non plus que dark. Il y a vraiment des grosses envolées où ça donne de l'espoir, il y a des envolées où on va vraiment dans le tréfond de ces les névroses qu'on a tous en fait. Et c'est ça où il est fort, c'est qu'il parle vraiment que de lui pendant tout cet album, pardon. Même les visuels qu'il a envoyés, c'est des clips avec des vieilles photos, des vieilles vidéos de famille qu'il a ressorties, donc des trucs très perso, c'est très introspectif. Et malgré ça, il nous envoie des morceaux qui nous parlent à tous et toutes. Enfin, en tout cas, moi, tous les morceaux qu'il a écrits, je me dis, putain, il arrive à mettre des mots sur des trucs, des ressentis, ou en tout cas, ça me parle de ouf. Voilà, je sais pas comment vous dire ça. Il a fait bosser tous ses potes dessus, sur les visuels. Il a même les feats qu'il a envoyés, le feat avec Asfar Shamsi, le morceau au piano avec Chili Gonzalez. Moi qui suis pourtant très critique sur Chili Gonzalez et son omniprésence dans le rap français, le piano-voix, il m'a tué. Jazzy Bass, qui pour le coup, ça fait longtemps qu'on l'a pas entendu aussi, et qui est quand même assez fort aussi dans des morceaux comme ça, bah, je trouve que ça marche très très bien. Turi, pareil, donc là, ça ne gâche rien du tout. Un des aspects qui fait que pour moi c'est vraiment un des meilleurs albums, c'est-à-dire que j'ai écouté les 14 titres et je ne savais pas lequel vous proposer sur les 14, tellement je voulais passer par ma fenêtre, je n'ai pas les titres exacts, mais on s'en fout. Il y a un morceau qui s'appelle Bonhomme de Neige qui est fou. Enfin, là j'ai choisi les monstres parce que ça me parle en termes de parentalité, etc. Mais le outro, il est incroyable, et vraiment, c'est quand un album entier. Bon, chaque morceau, je me dis, ah non, mais c'est celui-là que je veux passer. Ah, mais non, mais c'est celui-là que je veux passer. Ah non, mais l'autre, il était bien aussi. Ah, mais celui-là, il dit ça. C'est vraiment un gage de grande, grande, grande qualité pour moi. Et voilà, je pense que je vais le chroniquer, l'album entier, pour lebonson.org, pour lequel j'écris aussi. Parce que, mais faut que je le laisse reposer un peu avant, parce qu'il faut que je le réécoute plusieurs fois. C'est vraiment pour moi une grosse œuvre d'art qu'il nous a proposé là, Sheldon. Le tout avec une simplicité, une authenticité. Le mec, il pose ça, ça a l'air simple. Il a juste sa grosse voix pour lui. En plus, si vous voyez sa tête, c'est un espèce de gros ours avec une bonne barbe et tout. Il a, je sais pas, on a envie de l'aimer. Et en plus, quand il rappe, j'ai encore plus envie de l'aimer. Voilà. Donc, allez écouter Les Monstres de Sheldon. C'est sorti, c'est partout. Peut-être vous pensez que je me suis beaucoup trop emporté là-dessus et peut-être que ça me parle qu'à moi, et c'est pas grave. Moi, en tout cas, ça m'a parlé de ouf et j'ai kiffé de ouf. Donc, c'est déjà ça. Et voilà. Et donc, sur le genre de paroles qu'il peut avoir, notamment sur le morceau Les Monstres qu'on vient d'écouter, donc des paroles que j'aurais voulu peut-être pouvoir écrire à mon fils, mais que j'ai pas réussi, il nous dit « Bonhomme, t'inquiète pas, il n'y a pas de souci. 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

0: Absolème dans Frères de Chaussures, et ce n'est pas une première, hein, pour le rappeur liégeois, tant il me fait plaisir à chaque sortie. Et là, le morceau qu'on vient d'écouter, en plus, il l'a fait en feat avec Ben PLG, qui est de retour, et que ça fait bien plaisir aussi, le rappeur de Tourcoing, rappeur que j'affectionne tout particulièrement, et qui se faisait plutôt discret en termes de sortie ces derniers temps. Et donc là, il a envoyé le feat, c'est Absolème qui a envoyé son feat Newport Beach, rapport à Newport Beach, t'as capté, avec Ben PLG. Et entre-temps, Ben PLG, il a sorti une grunt exceptionnelle et annoncé un nouvel album et annoncé des Zéniths. Donc c'est le retour de Ben PLG. Je sais pas quand est-ce que ça va sortir, mais croyez-moi bien qu'on en parlera très très fort dans cette émission. Enfin, pas celle-là, hein, mais dans Frères de Chaussures, quoi, plus tard. T'as capté. Et donc là, le morceau, le featuring Newport Beach sur une prod de DI, eh ben, c'est vraiment très très très très très très fort. Hein. L'échange, le passe-passe, comme on dit dans le milieu entre les deux rappeurs, ça se répond dans les textes, les petits clins d'œil et tout ça, ça fait vraiment bien bien plaisir à entendre. Et donc cet extrait du dernier projet en date de Absolème. L'album s'appelle Champagne en canette. J'aime beaucoup le nom. Le morceau est extrait, ça s'appelle Newport Beach, c'est sur une prod de DI, ça je l'ai déjà dit. Champagne en canette, donc il est sorti le 24 avril dernier lui aussi. Comme l'album Dura, comme l'album de Sheldon. Donc c'est quand même un peu un jour à marquer d'une pierre blanche, ce 24 avril 2026, sachez-le, en termes de qualité de sortie. Niveau production sur le Absolème, on retrouve donc DI et Jean Jass, donc ils sont outre le fait qu'ils soient belges tous les deux, ce sont deux excellents, de très très grands producteurs, et il y a aussi le saxophoniste Ferdi, qui est présent sur un son, et puis en invité, on a de très très très beaux featuring, puisqu'en plus de Ben PLG, on retrouve les acolytes belges Pete et Isha, sur deux morceaux différents, hein, ainsi que le très bon Edge. Des invités de grande qualité pour un très bon projet, je vous le disais, qui se déroule sur 16 titres, avec ce rap qui mélange un peu de kickage en règle, comme le morceau qu'on vient d'écouter avec Ben, mais aussi des trucs beaucoup plus chantés, beaucoup plus calmes, beaucoup plus poétiques, parce que Absolème, eh ben, c'est un rappeur tout-terrain, un RTT, et il sait donc s'aventurer sur tous les chemins. Moi, je l'avais découvert en 2024 avec le projet Les Yeux Grands Fermés, et j'avais déjà beaucoup aimé cette facilité qu'il avait justement de passer d'un mood à un autre dans le style de rap qu'il propose. Et puis dans les paroles, c'est un très très très très bon lyriciste aussi, il est très fort. Hein. Il parle souvent de son manque de visibilité justement, parce que c'est pas le rappeur belge le plus connu. On parle de son quotidien, de son Liège natal et de la Belgique aussi, de ses problèmes de cœur, des trucs très introspectifs. Il y a aussi beaucoup d'engagement là, comme vous l'avez écouté sur Newport Beach, quand il veut balancer, il balance. Et donc ce côté très varié dans la forme et dans le fond, et je trouve que ça fait qu'on s'embête jamais quand on écoute un album d'Absolème, et donc j'aime beaucoup beaucoup écouter ce rappeur. Sur le site Diggers Factory, voilà comment ils en parlent de ce projet. Ils nous disent « Champagne en canette » est un titre qui semble cristalliser tout ce qui fait Absolème. À la fois le hustle d'un gamin liégeois rempli de détermination qui débarque dans la musique pour réussir, mais aussi l'adulte qu'il est devenu, coincé entre deux conditions. Jamais réellement chic au sein d'une réussite clinquante et pourtant plus vraiment en phase avec la débauche et le mode de vie adolescent qui l'ont bercé pendant de nombreuses années. C'est donc à la fois le temps de l'analyse rétrospective des années passées et du chemin accompli, mais aussi celui de la prise de conscience de la route qu'il reste à traverser et de la distance qu'il sépare encore de ses objectifs de vie. Dans cet album, Absolème se livre sur ses craintes les plus rationnelles, se raconte à travers un second degré qui prend la forme d'un bouclier pour détourner une anxiété bien connue des êtres humains approchant la trentaine. Pour autant, Champagne en canette sonne comme l'éclosion d'un artiste qui sait enfin qui il est et ce qu'il représente et où il veut aller en se donnant les moyens d'atteindre son but. Pour cela, l'album est composé en grande majorité par son binôme DI, producteur de Bitume Caviar notamment, avec l'aide de Jean Jass aussi à la réalisation afin de créer différentes teintes musicales en accord avec le Absolème de 2026. Isha, Ben PLG, Edge Pete ou encore Ferdi ont répondu présent pour figurer dans cette histoire qui, on l'espère, donnera une bonne raison d'ouvrir le champagne. Voilà pour la petite chronique sur Diggers Factory. Champagne en canette, donc d'Absolème, c'est dispo partout. Et dans les textes, ben lui, il peut rappeler ça notamment. Faut toujours un coup d'avance, quitte la Belgique pour la France, là où il y a des sous à prendre. Vous voulez rapper, je vous apprends. 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Tandis que de son côté, évidemment, Ben PLG nous envoyait. Je me rappelle, j'étais confiné, on voulait le faire, on y est. Petite interview combini, caisse de Jupiler consignée, nique les racistes, baisse les faf, laisse jamais rien pour Marine, j'ai dit Mercedes GLC et c'était que pour la rime. Évidemment, là, faut écouter le texte en entier, comme vous avez entendu dans l'extrait que je vous ai passé pour capter les références, mais c'est très très fort en termes de questions-réponses entre les deux.
1: C'est la révolution. Je sais très bien comment ça éclate, c'est des gens qui savent lire dans les livres, qui vont voir ceux qui savent pas lire dans les livres, les pauvres gens, quoi. Et puis c'est dit plein d'ordures, oh, le moment est de changer tout ça. Super. Je sais très l'émission, j'ai grand temps.
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1: Ce qui s'appelait entre lui, il faut pas.

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1: Jamais une émission de Frères Chaussures n'est aussi bonne que quand il y a du Bavaz dedans. Donc Frères Chaussures numéro 19 de la saison numéro 18, morceau numéro 4, eh bien c'est Bavaz qu'on écoute. C'est une règle de Frères Chaussures. Le morceau s'appelle Nouveaux Ennemis, au pluriel parce qu'il a beaucoup d'ennemis, Bavaz. C'est un single qu'il a envoyé qui est produit par Urd, qui en plus d'être un très bon rappeur est donc un excellent producteur. D'ailleurs on en reparlera parce que son album est sorti le 13 mai et j'en parlerai dans mes prochaines émissions. Mais là on parle de Bavaz donc qui n'en finit plus de nous envoyer du feu. J'en avais parlé avec la sortie de son projet Chapitre 0 2. Chien Fantôme, un projet qui était sorti uniquement, je vous le rappelle, pour ceux qui l'avaient commandé. Tout simplement, il n'est pas sur les plateformes, il n'est nulle part, à part pour ceux qui l'ont acheté dans nos petits ordinateurs et nos petits disques durs. Et depuis, il a envoyé justement un cadeau pour tous ceux qui avaient investi pour ce premier projet, pour ses premiers investisseurs. Il nous a dit, il a envoyé une mixtape qui s'appelle Twenties, qui est un bootleg de 8 titres, avec donc des morceaux qui ont été remixés, remasterisés, et un inédit. Et je voulais vous proposer l'inédit à l'écoute, parce que ben voilà, on l'a reçu, je me suis dit, ben, je vais en faire profiter mes auditeurs. Mais il y avait quand même une petite phrase en disant qu'il ne fallait pas faire des coups de public pour ces sons, parce que c'était des sons privés pour ceux qui l'avaient acheté. J'ai quand même envoyé un mail au label de Bavaz, un port de Saïgon, pour leur demander est-ce que je peux quand même le diffuser dans l'émission pour faire découvrir les auditeurs. Et ben ils m'ont dit non. Voilà. Et ben du coup, je ne l'ai pas passé, tout simplement. Parce que je trouve que leur démarche, elle se tient aussi. En fait, il y a quand même ce retour-là à essayer de fonctionner sans les grandes plateformes. Et du coup, je trouve ça intéressant de que les gens se remettent à payer pour de la musique, tout simplement. En fait, c'est pas gratos. C'est pas censé être gratos. Et surtout, si vous payez, c'est pas censé payer votre abonnement Spotify qui va donner des sous à Spotify et pas aux artistes. Et je dis Spotify, c'est au hasard, mais vous mettez n'importe quelle plateforme de stream qui va avec. Et donc, voilà. Je vais vous... Donc, par contre, Nouveaux Ennemis, ça, c'est le morceau qu'il a envoyé en public parce que c'est le premier extrait d'un EP à venir pour fin mai. Et que c'est toujours à la hauteur de ce que sait faire Bavaz, à savoir envoyer des grosses punchlines bien dans nos gueules, toutes plus lourdes les unes que les autres. Et puis avec sa grosse voix posée, très intelligible, eh ben, il veut qu'on comprenne bien tout ce qu'il dit pour qu'on ait bien conscience des grosses phrases qu'il nous envoie. Quand il nous dit « Tant que j'ai des proches qui galèrent encore, c'est que je suis pas riche », ou encore « La fierté n'arrête pas les balles, ferme ta gueule et cours, c'est pas l'amour, c'est bien la haine qui rend aveugle et sourd ». Et ça, c'est que là, c'est tout du long. Il n'y a pas de remplissage. C'est chaque mot, chaque phase, il y a quelque chose qui te tape dans la tête. Et il n'y a jamais de moment où tu peux respirer un petit peu et te dire, ouais, là, c'est bon, il a rien dit de trop fou. Non, à chaque phase, il y a des trucs de fou. Et vraiment, il ramène le texte à un niveau supérieur à chaque fois. Là, il le fait sur cette prod très très bonne drumless de Urd, qui rajoute en plus le côté drumless, ça rajoute forcément au flow impactant de Bavaz, notamment quand il nous dit aussi « Prolétaire 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nous manque. » Ou encore, plus de 50 ans de massacre, qu'on aille tous en enfer, si ça peut faire plus de place au paradis pour les enfants de Gaza. Voilà, vraiment, je pourrais vous citer tout le texte tellement c'est fort. Écoutez Bavaz, mais vraiment genre, faites pas semblant, écoutez-le.

0: La Valentina sur Frères de Chaussures. Toujours un plaisir d'entendre cette rappeuse d'origine colombienne avec le morceau ici, Celoso y Loquito, traduction jaloux et fou, pas mal. On retrouve sur ce morceau tout ce que sait faire la Valentina, donc la rappeuse, sur ce titre, à savoir du gros mélange de genres. Il y a de l'électro, du rap, presque du reggaeton, on dirait. Elle mélange tout ça avec son producteur de toujours qui a produit le morceau qui s'appelle Tonio Ocho, à la prod évidemment, avec qui elle collabore depuis ses débuts. Et donc ça donne ce morceau super énergique, super entraînant. Et en même temps, on sent aussi une révolte et une rage sous-jacente et très agréable et fédératrice. Moi, j'aime beaucoup écouter la Valentina. Je l'avais laissé, enfin, on l'avait laissé avec son projet Del Amor y Otros Demonios, qu'elle a envoyé en 2024, il me semble. Et depuis, elle envoie des singles régulièrement. Elle tourne beaucoup aussi. Elle fait beaucoup de scènes en France et à l'étranger. Et puis, elle crée beaucoup de morceaux. Moi, je l'avais découvert par des potes en commun du côté de Marseille à l'époque où elle était installée, il me semble. Là, depuis, je crois qu'elle habite à Paris, mais bon, on s'en fout un peu de là où elle est, tant qu'elle envoie du gros son. Elle rappait pas mal en français à l'époque où moi, je l'avais découverte. Là, j'ai l'impression que sur ces dernières sorties, elle est vraiment à 100% en rap en espagnol, ce qui est très très bien. En tout cas, ça a l'air d'aller pleinement à son style et en même temps, ça met en avant ses origines, pardon, et ça fonctionne à merveille. Et puis, le style de musique que propose Tonio Ocho sur les prods, c'est vraiment aussi fait pour elle, taillé sur mesure, cette espèce de mélange, de métissage, de mixité, d'hybridité. Je peux mettre encore plein de synonymes comme ça si vous voulez, mais en tout cas vous mettez le mot que vous voulez pour parler de la musique de la Valentina, mais en tout cas écoutez-la parce que c'est vraiment très très fort. Juste une petite biographie que je vous lis comme ça qui était parue sur la page YouTube de Arte, puisque le magazine Trax d'Arte lui avait consacré un reportage à la Valentina. Voilà comment il l'a présenté. Il nous disait « Originaire du Val-de-Marne, la Valentina a grandi sous l'influence de ses racines colombiennes. Passée par le concours de rap Nouvelle École sur Netflix et le Mama Festival, elle préfère son indépendance en binôme avec Tonio Ocho au gros studio. À quatre mains, il mélange son à l'ancienne, beat électro hyper moderne, salsa et rap, auquel la Valentina intègre des textes mélancoliques oscillant en permanence entre français et espagnol. Un croisement des genres et des langues qui lui permet d'explorer sa double identité dans son premier EP, Del Amor y Otros Demonios. » Donc voilà, ça c'était à l'époque de la sortie de son EP, c'était il me semble bien 2024. On attend un nouveau projet de la Valentina, mais si elle veut juste se contenter de nous envoyer des gros singles dans la gueule comme elle fait là depuis un certain temps, moi ça me va aussi, c'est déjà très très bien en tout cas. Suivez ce qu'elle fait, la Valentina, c'est disponible partout.
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2: Zeta Uno et Estim sur une prod de Nafloops. Le morceau s'appelle Mon Barrio va craquer. C'est extrait d'une tape qui a été portée par un compte Instagram qui s'appelle Rap Herencia, qui a donc sorti une grosse compilation de connexions franco-espagnoles. Voilà comment eux, ils en parlent sur leur compte Instagram, sur le compte Instagram donc de Rap Herencia. Plus de 50 personnes ont été amenées à travailler avec nous sur la mixtape. Rappeurs, rappeuses, beatmakers, ingénieurs son, photographes, graphistes, graffeurs. Merci tout d'abord à Mathieu Brunswick pour son aide plus que précieuse sur l'ensemble de la mixtape et sur l'aspect journalistique. En deuxième lieu, merci à Noé et Yaël pour nous avoir aiguillés concernant l'aspect juridique. Un immense merci à Luchi Luch pour son travail herculéen de mix master et aussi à Yulo pour avoir mixé et masterisé certains titres. Merci à Tazio pour cette pochette mythique. On remercie aussi Dequeuse pour avoir été un plug de luxe et Simer à FKE pour son taf de couteau suisse, aussi bien sur la vidéo que musicale. Merci également à Wise pour le lettrage de la tracklist, Saïd, Marco et Luna pour les photos. Voilà, ça c'était pour citer tout le monde, le côté remerciement qu'ils ont fait sur leur page Instagram. Vous l'avez compris, Rap Herencia, c'est un mélange des genres entre des rappeurs français d'un côté, des rappeurs espagnols de l'autre. Et j'en ai entendu parler, je vais pas vous mentir, grâce à un article qui est paru sur l'ABCDR, et oui, l'ABCDR du son, puisque Jules de la Virgule, le très bien nommé Jules de la Virgule, en a parlé dans une chronique de ce projet Rap Herencia, et donc je vais la lire parce que c'est lui qui en parle le mieux encore. Il nous dit « Le rap en espagnol est souvent resté dans une esthétique. Que ce soit sur le continent européen ou américain, le grain boom-bap underground lofi a toujours été très présent, regardant en chien de faïence le mastodonte d'en face, le reggaeton, s'immiscer peu à peu dans ce que l'on nomme aujourd'hui la musique urbaine. » Si les dernières sorties US quasi simultanées de Coyote, Cypress Hill et Delinquent Habits montrent un regain de tension de cette scène, la compilation franco-hispanique, Rap Herencia Mixtape y va également de sa pièce. Partie d'une initiative du compte Instagram Rap Herencia, la mixtape casse les frontières et réunit rappeurs francophones et hispanophones sur 17 titres. Côté français, on y retrouve parmi d'autres Tipi Mob de Rennes, l'Oracle de Noisy-le-Sec ou Estime de Sommières. Côté hispanique, la zone de balayage géographique est beaucoup plus large avec Pica de Valencia, Tormenta de Guadalajara de Mexique ou encore Discan de Cauquenes. Je ne sais pas si je prononce bien pour le côté Chili. Un résultat qui sonne, nous dit-il, comme une galette underground artisanale et fédératrice faite avec les moyens du bord mais avec une passion débordante. Et effectivement, comme le dit très bien Jules de la Virgule, donc sur cette chronique sur l'ABCDR du son, j'ai beaucoup aimé la mixtape. J'ai choisi le morceau avec Estime parce qu'il y a le côté local, puisque c'est un rappeur de Sommières qui fait partie de l'équipe du Deep Checks, me semble-t-il, dont fait également partie le poteau KOZ, dont je parle souvent dans l'émission. Estime, j'en ai passé, il me semble, dans les playlists, mais je n'en avais jamais parlé dans mon émission jusqu'à maintenant parce qu'effectivement, il n'y a pas eu de projet, il me semble, ou alors je l'ai raté. Complet, à chaque fois il a envoyé un morceau par-ci par-là, et donc là c'est l'occasion en plus de parler de lui. Je le trouve très très fort, comme vous avez pu l'entendre sur le son, très bon flow, très bon delivery comme on dit, en français ça veut dire une manière de rapper qui arrive très très bien jusqu'à nos oreilles. Et puis là la connexion avec Zeta Uno, le rappeur espagnol, vraiment ça fonctionne à merveille. Je dis espagnol, peut-être je dis de la merde parce que Zeta Uno, je le connais pas. Et il me semble qu'il est d'Espagne, lui, pour le coup. En tout cas, le flow est vraiment carré, les rimes sont bonnes, ça raconte des vrais trucs. Et puis voilà, une connexion franco-espagnole en mode boomba bien à l'ancienne underground, et ça fait vraiment du bien à écouter. Gros big up à l'équipe derrière cette page Insta, Herencia Mixtape. Herencia, avec un H pour la traduction, pour ceux qui ne sont pas hispanophones, c'est héritage. Et donc là, effectivement, on est vraiment sur un gros taf au niveau héritage, sur le boom-bap qui sonne bien à l'ancienne, bien orthodoxe, et qui fonctionne vraiment bien, que ce soit en français ou en espagnol. Donc c'est vraiment un beau travail sur l'héritage que nous a fait la page Insta Rap Herencia. Big up à eux, et big up à Estime et Zeta Uno pour le son. Ça s'appelait donc « Mon barrio va craquer, et c'est Nafloops à la prod. Et si je dis pas de conneries, Nafloops, c'est aussi un beatmaker espagnol, puisqu'ils ont fait les choses jusqu'au bout.
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0: On finit ce frère de chaussure 19e du nom avec le rappeur Isaiah Rashad. Le morceau s'appelle Same Shit. C'est sur une prod de Don Oscar, Mario Luciano, Nate Obden et Julian Sintonia. C'est extrait du dernier album en date de Isaiah Rashad qui s'appelle It's Been Awful. C'est un 16 titres qui est sorti le 1er mai dernier. Moi, je ne le connaissais pas, ce rappeur américain. Mais vu que je suis abonné au très bon newsletter du média excellent Gather.fr, G-A-T-H-E-R, faites pas genre vous avez pas compris, j'ai un très bon accent, c'est tout, Gather.fr. C'est grâce à eux que j'ai découvert sa musique. Alors, je le connaissais pas parce que je suis une sombre merde dans le rap américain, on est bien d'accord. Je l'ai toujours dit, parce que lui, il est connu, pour le coup, Isaiah Rashad. Voilà. Il est né en 91 dans le Tennessee. Il émerge au début des années 2010, où il participe en 2012 à la tournée Smokers Club Tour avec Juicy J, Smoke DZA et Joey Badass. Et en 2013, il signe chez TDE, où à l'époque, il y a déjà Kendrick Lamar, Schoolboy Q, J-Rock ou Absoul. Donc voilà, c'est pas normal que je le connaisse pas, on est bien d'accord. Mais bon, je suis pas bon. Là, vraiment, autant en rap français, je commence un peu à connaître des trucs, autant en rap américain, oulala, c'est compliqué. Et donc, voilà, il a fait sa carrière, etc. Son dernier album remontait à 2021 à Isaiah Rashad, donc ça fait plutôt un bail qu'il avait rien sorti. Et là, il revient très fort, et donc, eh ben, c'est le média Gazer qui va nous en parler, parce qu'ils en parlent beaucoup mieux que moi, notamment Paul, qui a écrit cette petite chronique, qui nous dit... 5 ans après The House Is Burning, Isaiah Rashad vient de balancer le premier single de ce qui semble bel et bien être son troisième album studio. Le mouton noir de la bergerie Tilly Hee a habitué son audience à faire preuve de patience entre ses apparitions, assumant pleinement les ralentissements artistiques liés à ses addictions et son parcours de vie cabossé. Same Shit s'inscrit dans l'esthétique cloud trap que façonne son auteur depuis maintenant plus de 10 ans, évoquant les inévitables cycles et répétitions qu'il traverse, moitié fuite en avant, moitié obsession anxieuse. Il faudra donc attendre le 1er mai prochain pour découvrir les 15 autres titres qui composeront le projet intitulé sobrement It's Been Awful, qui paraît à première vue faire référence à la période compliquée qu'a traversé le rappeur en 2022. En attendant les deux petites semaines qui nous séparent de la sortie de cette mise à jour musicale de 5 ans, on vous invite à vous replonger dans le super portrait dressé par The Fader dans un comic shop californien où Isaiah Rashad achetait d'ailleurs son premier numéro de la très bonne série Department of Truth. Voilà, ça c'est pour la petite chronique de Gather.fr. Entre temps, vous l'aurez compris, l'album It's Been Awful est sorti. Il est disponible partout. Et effectivement, moi j'aime beaucoup la voix cassée qu'il a, l'effet sur la voix en plus qui rajoute à ce côté flou du flow. Et oui. Et donc, si vous avez aimé ce petit morceau, donc Same Shit, allez écouter tout l'album qui s'appelle donc It's Been Awful. Le rappeur s'appelle Isaiah Rashad. Et c'est la fin de ce 19e numéro de Frères de Chaussures. Merci beaucoup à vous de m'avoir écouté jusqu'au bout, de m'avoir suivi. On se capte sur Internet avec ce que je vous ai dit en début d'émission si vous voulez m'écrire. On se capte en vrai si vous passez dans les Cévennes, mais il y a peu de chance. Et puis moi, je vous dis à la prochaine pour toujours plus de bons gros peuras, bien sûr.
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Salut Space Auditrice, Space Auditeur, bienvenue à bord du Star Dancer, le vaisseau spatial imaginaire tirant son nom de ce titre de Klaus Schulze, le compositeur allemand pionnier de la musique électronique avec ce son évocateur du cosmos, un titre diffusé en ce moment même en tapis sonore, histoire d'entamer ce voyage intergalactique et radiophonique dans les meilleures conditions. Et dans ce premier volet d'une trilogie consacrée à l'espace, je te propose de partir à la rencontre de quelques-uns des objets célestes que le James Webb Télescope nous a livrés sous forme d'images hallucinantes. Installe-toi donc confortablement et prépare-toi à flotter au son de notre tracklist de l'espace. Et on débute avec Spiritualized, le groupe de Jason Pierce, ex-Spaceman Tree, un groupe formé en 1990. Du space rock mêlé de shoegaze, de soul et même de gospel, un groupe dont je suis perso un grand fan. Avec ce titre issu de leur album impeccablement nommé, je trouve, Ladies and Gentlemen, We Are Floating in Space, album de l'année 1997 selon le prestigieux magazine NME. So enjoy. Voici I Think I'm in Love.

0: Sans doute as-tu l'occasion de voir des images époustouflantes livrées par le JWST. Grâce à sa vision infrarouge, ce télescope dernière génération peut voir très très loin dans l'espace ou, ce qui est équivalent, très très loin dans le passé, lorsque la lumière d'un objet vieux de milliards d'années vient enfin se réfracter sur ses miroirs, capteurs, avant de nous les retranscrire sous forme d'images. Comme celle de ce champ profond, par exemple, révélée en juillet 2022. L'image d'un puits sans fond, de galaxies de couleurs différentes, selon leur distance, ou selon leur âge, quoi, dont les plus anciennes galaxies jamais observées, nées il y a 13,4 milliards d'années, soit quelques 400 à 600 millions d'années après le Big Bang.
1: Travel in an infinite universe, with mind-melting excitement from beyond the stars.
0: Te voilà maintenant flottant dans l'espace avec pour mission d'atteindre certaines des régions dévoilées par le JWST. Alors imagine-toi, après plusieurs mois passés dans un soma en hibernation artificielle, l'IA du Star Dancer te réveille comme prévu et ça va, tout va bien, le vaisseau n'a pas dévié de sa trajectoire, toujours en route vers la bonne destination. Tu te restaures avec cette nourriture lyophilisée, il faut bien le dire, fadasse. Un peu d'exercice physique sur tapis pour te remettre d'aplomb. Et tu demandes à l'IA d'envoyer le son. Et c'est Racket on the Battlefield de Kool Keef, le rappeur du Bronx, ou bien qu'à mon avis, il s'est vite barré dans le cosmos. Co-fondateur de Ultra Magnetic MCs dans les années 80 et connu pour incarner des personnages loufoques, bizarres, comme par exemple Dr. Octagon, un gynécologue débarqué, paraît-il, de la planète Jupiter et qui autopsie des extraterrestres et leur prescrit des exercices vaginaux, rien que ça. Ou encore le psychopathe cannibale Dr. Doom. Alors en 99, dans l'album Black Elvis Lost in Space, dont est issu le morceau qui va suivre, Kool Keef incarne un artiste cosmonaute en perruquet qui se compare, en tout cas dans cette chanson, à une fusée qui s'envole dans l'espace et qui dépasse de loin les capacités de tous ses concurrents. Concurrents traités de pâles imitateurs, soumis à une industrie musicale, usant jusqu'à la corde des mêmes procédés de fabrication des disques ou des clips vidéo. Alors un peu mégalo peut-être, Kool Keef, mais aussi un peu rebelle. Voici en tout cas Racket on the Battlefield comme une sorte de retombée hip-hop de l'esprit funkadélique. Un morceau impeccable sur ton tapis fitness dans l'espace.

0: Grâce à la technologie dernier cri du Stardancer, tu peux atteindre des régions très éloignées de la Terre. Par exemple, en activant le système d'hypervitesse afin de franchir la vitesse de la lumière. Tu enregistres alors les coordonnées des destinations du GWST dans ton cosmo-localisateur et croises quand même les doigts pour ne pas atterrir au milieu de nulle part. On ne sait jamais. Et hop, te voilà à 2000 années-lumière de la Terre, du côté de la nébuleuse de l'anneau austral. Une étoile mourante dans son diaphane de gaz et de poussière. Vision spectrale des derniers soupirs d'une étoile. Plus loin encore, à 7600 années-lumière, comme remontant le cycle de vie des étoiles, à leur naissance, tu te retrouves propulsé dans la zone de la nébuleuse de la Carène, avec ses falaises de gaz et d'énergie aux nuances multicolores de jaune, de vert, de bleu ou de rouge, comme dans la chanson des shérifs un peu. Vision hallucinée d'une pouponnière d'étoiles. Mais pour atteindre des lieux encore plus éloignés, va falloir utiliser un autre moyen, comme par exemple plonger dans un trou de verre, comme dans la série Another Life ou dans le film Interstellar.
1: Sur les graphiques, ils veulent montrer comment ça marche. D'après eux, si tu veux aller d'ici à là, et que c'est trop loin, hein, alors un trou de verre courbe l'espace comme ça, ce qui te donne un raccourci vers une dimension supérieure.
0: Comme on vient de l'entendre dans cet extrait d'Interstellar, le trou de verre pourrait théoriquement créer un phénomène de courbure de l'espace-temps et permettre ainsi de prendre un méga raccourci, ce qui est bien cool, enfin quand le plan se déroule sans accroc, comme on dit dans l'agence Tourisque. À minima, risque élevé tout de même de déphasage à ton retour sur Terre. Un exploit encore très hypothétique jusqu'à peu, disons jusqu'à maintenant même, est rendu enfin possible grâce d'une part à une bonne dose d'imagination et d'autre part, attention enchaînement, grâce au son de Divo, le groupe électropunk formé en 1973 dans la ville d'Akron aux États-Unis et qui connaîtra ce premier succès à partir de 1978. Un groupe aux références SF, disons plutôt kitsch.
2: Espace, frontière de l'infini vers laquelle voyage notre vaisseau spatial.
0: Connus pour leur performance scénique, les membres de Divo avaient l'habitude de se vêtir de combinaisons de protection chimique sur scène, utilisant dans leurs chansons un langage pseudo-scientifique aussi, à l'humour pince-sans-rire, je dirais, et généralement au service d'une critique socio-politique, dénonçant en particulier une société américaine jugée aliénante pour les individus. Alors, dans les vidéos de concerts ou de clips période Freedom of Choice, l'album de 1980, dont est issu le morceau que j'ai sélectionné, les Divo arborent des chapeaux aux pots de fleurs à l'envers qui, d'après eux, leur permettent de canaliser leur énergie sexuelle dans leur voix. Alors, vous pouvez tester tranquillement chez vous et voir ce que ça donne. Au pire, ça ne peut pas faire de mal, comme on dit dans les milieux scientifiques. Mais voici Get of Steel, une chanson dans laquelle, constatant que l'auteur tourne trop lentement, nous sommes invités par Divo à accélérer le tempo en dansant afin d'avoir plus de fun.

À 290 millions d'années-lumière de la Terre se déroule un spectacle magnifique. Un ballet de 5 galaxies, 4 d'entre elles prises dans une danse cosmique tourbillonnante. Deux semblant même vouloir s'enlacer, mêlant leurs filaments de gaz et d'étoiles. C'est la quintette de Stéphane, image du GWST, que je trouve très inspirante pour conclure cette émission. L'image du bruit de l'univers, en quelque sorte, rompant le silence profond. Entrechoc violent qui en annonce de plus violents encore lorsque les galaxies finiront par fusionner. Et pourquoi pas, métaphore aussi de la beauté des liens et de la transformation qui en résulte sous l'influence de forces gravitationnelles et d'énergies puissantes. Un peu comme dans ce titre du duo de Dream Pop originaire de Baltimore, Beach House. Issu de leur album Depression Cherry, publié en 2015 chez Sub Pop, Space Song ne fait pas directement référence à l'espace tel qu'on vient de l'évoquer, quoique, puisqu'il est question d'espace physique, mental, mais aussi métaphorique. Et là, je me dis qu'un voyage spatial, même imagé, peut avoir, pourquoi pas, cette fonction. Plus précisément, la chanson évoque un espace de ressourcement propre à chacun de nous, un espace de réassurance aussi, fait de liens tissés qui nous aident lorsque nous traversons des périodes difficiles dans la vie. Voilà, la première partie de ton voyage à bord du vaisseau Stardancer se termine, mais le voyage va se poursuivre. Et dans le prochain épisode de cette trilogie spatiale, nous partirons, je pense, en quête de vie extraterrestre. En attendant, tu peux réécouter l'émission et les différents épisodes, bien sûr, sur Radio Sisba, à Radio Larzac et sur SoundCloud. Je te dis à bientôt et d'ici là, porte-toi bien.

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Je sais pas, moi, je t'identifie, tu peux pas, tu peux aimer. Je pense jamais percer avec ça, ces bouffons là. C'est vraiment des gros bouffons, frère.

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0: tu veux encore? C'est ça la matraque que tu veux? 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
1: Dis-moi tout à l'heure,
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0: dirais faux.
1: Quoi? Qu'est-ce qu'il y a?
0: C'est faux.
1: Je suis à la salle de bain, je me prépare pour ce soir.
0: On dirait pas, je suis très dans la maman.
1: Eh mon Dieu, encore moi, c'est une main.
2: Ça va, oh.
1: Allô?
2: Enfin.
1: Oui, yes, yes, yes, star, oui, je vous écoute. Hein. Oui, oui, oui, oui. Vous êtes où? La même peinture. D'accord, je vais te mettre le chez vous. Ok, je vois mon collègue. Gary, oh, suis de toi.
2: Pourquoi?
1: C'est une soirée big beat.
3: Soirée big beat.
1: Eh oui, mais t'as un petit peu de temps. Allez, habite-toi, on y va.

0: Attends, mais justement, je suis avec Ali Azouli au portable.
1: Allô,
0: allô, Ali.
1: Quoi?
0: Non. C'est le désastre.
1: Soir.
0: Karim, au pire 2-0.
2: Non.
0: Le vélodrome siffle et les virages autour de l'auto.
1: Quoi? Je ne crois pas.
0: Je te jure, c'est Karim.
2: Non.
0: Mon Dieu.
1: Putain, mon Dieu.

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0: Alors, tu changes.
1: Sûr de vous, êtes-vous, ne reviens plus. 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
0: Ah, j'aime bien celle-là.
1: Vous pouvez bien crever, ne reviens plus.
0: Ouais.
1: Je t'ai toujours aimé, ne reviens plus.
0: Eh ben voilà. Bon, bah écoute, super, hein.
1: Mon chéri, ça n'a aucun rapport, mais Anne-Noël a accouché.
0: Oh, génial.
1: Je t'ai envoyé le texto, c'est Rosalie.
0: Rosalie, c'est super. Oh, bah, je suis vachement content. Ah, oh, bah c'est super. Voilà. C'est une très bonne nouvelle, vraiment.

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0: Il y a toujours une chanson pour l'ours et la carotte avec Frère de chaussures et son regard sur les jeunes, toujours en marche arrière.
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